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0: Moi, honnêtement, c'est mon champion.
1: Il est exceptionnel.
0: Il est bien, il est bien, il est bien. Il est bien, il est comme il faut. Il est dans l'actu, il fait plaisir. Et tu sais quoi, je regardais là, aujourd'hui en France, le quotidien Le Parisien, qui a les 8 premières pages sur Paris. Ils auraient dû faire un petit encart sur
2: ça. Il est comme ta côte de bœuf. Il est nickel sur le même pédale.
0: J'aurais pu manger ma côte de bœuf avec lui.
1: Il est saignant.
0: Il est comme toi, il est supporter de Paris.
1: Exactement.
0: Il avait ses places pour aller voir la finale ou il était juste pour aller à côté du stade dans l'ambiance?
1: Il avait ses places. Super. Il voulait absolument participer à cette finale. On va faire un petit récap quand même. C'est important de vérifier là et de réviser la géographie. Bucarest, c'est où?
2: Dans le monde.
0: C'est Roumanie, Bucarest.
1: C'est en Roumanie.
0: Ouais.
1: Et Budapest, c'est
2: en Hongrie.
1: Et la finale, elle avait lieu où?
0: En Hongrie, à Budapest.
1: Ah bah pas sûr, parce que lui, il s'est trompé, je crois.
3: Je vais rater la finale de la Ligue des Champions. Je me suis trompé. J'ai réservé pour Bucarest, à ce que ça devait être à Budapest. Donc voilà, je me retrouve en Roumanie, à Bucarest, à ce que la finale, c'est à la Hongrie, à Budapest. Moi, je pensais que c'était pareil. Je me suis gouré. J'ai trop la haine.
1: Est-ce que j'ai besoin de rajouter quelque chose?
0: Rien.
1: Oh, le pauvre.
0: Après, j'espère que c'est un vrai dos, que c'est pas un fake.
1: Non, mais alors visiblement, c'est un vrai dos, ça.
0: Moi, c'est mon champion.
2: Il y a 6h29 en bagnole.
1: Ouais. C'est ça. Bah, s'ils font, s'ils peuvent y aller.
0: Mais il a raté le truc.
1: On pense à lui, c'est Anand sur TikTok.
0: C'est mon génie. Lui, c'est vraiment mon génie. Et il est en vidéo avec le maillot du Paris Saint-Germain.
2: Bien sûr.
0: Il avait la complète. Hein. Il me fait plaisir.

0: trousseau du lit ce matin, c'est Benjamin qui est avec nous. On part à Boulogne-sur-Mer. Salut Benjamin.
1: Salut l'équipe, comment ça va?
2: Salut
0: Benji. Benjamin, salut. Pleine forme. T'as 30 ans, tu fais quoi dans la vie à Boulogne-sur-Mer?
1: Je suis gardien d'immeuble.
0: Gardien d'immeuble, ouais. À 30 ans. Donc ça veut dire que c'est toi qui es en bas de l'escalier?
1: Ouais, on va dire ça.
0: Non, c'est pas le cas.
1: C'est pas le même principe que sur Paris, mais c'est un peu ça quand même, hein. J'ai une loge, etc.
0: Oui, c'est ça, oui. T'as la loge pour récupérer les colis Amazon, pour avoir la vieille du dessus qui gueule parce que son voisin au-dessus a mis de la musique jusque tard. T'as ça quand même?
1: Oui, j'ai ça quand même.
0: D'accord. T'as le produit qui sent super bon qu'on met dans le local poubelle pour que ça sente voilà. Pas la poubelle.
1: Exactement.
2: Ah, tu nous rassures.
0: Voilà, quand même. Il y a quand même deux ou trois clichés en rapport avec le gardien d'immeuble. Benjamin, ouais. 1000 euros à t'offrir ce matin. Le principe du jeu du saut du lit est simple. Je te pose une question. Tu as 13 secondes pour trouver la bonne réponse.
1: Ça marche.
0: On va jouer au plus ou moins. La question que je vais te poser attend une réponse chiffrée. D'accord. Si tu me donnes la bonne réponse dès les 3 premières secondes, tu gagnes les 1000 euros. Et ensuite, à chaque seconde qui s'égrène, il y a 100 euros qui disparaissent. Donc ton but, évidemment, c'est de trouver le plus rapidement possible la bonne réponse pour gagner un maximum d'argent. On est d'accord?
1: On est d'accord.
0: Voici la question. C'était la fête des mères hier. La question que je te pose, c'est quel est le budget moyen consacré à la fête des mères chaque année? C'est une somme en euros. Top chrono.
1: 10.
0: Plus.
1: 20.
0: Plus.
1: 30.
0: Plus.
1: 40.
0: Plus.
1: 50.
0: Plus.
1: 60.
0: Plus.
1: 100.
0: Moins.
1: 80.
0: Moins.
1: 70.
2: Ah, la technique.
3: Ah non.
0: 77 euros, c'est le budget moyen pour la fête des mères chaque année. Vous avez pensé à vos mamans respectives?
2: Oui, bien sûr.
0: Plusieurs
2: choses. On a offert avec ma sœur un masseur pour les cervicales. On a offert des crèmes. On a offert des fleurs. On a offert plusieurs choses à ma mère.
0: Pino,
4: un bouquet de fleurs et un cadeau qui n'est pas arrivé.
0: D'accord.
2: C'est le cadeau de Pino.
4: Ouais,
2: c'est la Pino Stash.
4: Et c'est bien de l'avoir la semaine prochaine aussi.
2: Très plaisir.
0: Karina.
5: Moi, j'ai offert un bouquet de fleurs et une veste.
4: Et toi, Bru, alors
0: ouais. Pareil, des roses, les roses là que j'aime bien.
4: Est-ce que ça leur fait vraiment plaisir? Je me demande.
0: Ma mère, ouais, je pense.
5: Ah ouais, c'était très heureuse.
0: Il y a ma mère, en plus, l'avantage, c'est qu'elle a un état. Si je l'appelle toutes les demi-heures pour lui souhaiter la fête des mères, à chaque fois, c'est comme si c'était la première fois. Benjamin, bon, je suis désolé, ce sera un kit Bruno sur Fun Radio pour toi.
1: Ça marche, merci quand même.
0: Belle journée, mon pote.
1: Bonne journée.
2: Ciao, Ben.
0: Ciao, ciao.
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0: stressante que les tirs au but, les tirs au but. Évidemment, pour les fans de Paris, ce week-end, c'était un peu compliqué. Au bout du suspense, le match. Il y a Gauthier qui dit plus stressant qu'une séance de tir au but, ma meuf qui m'appelle par mon prénom.
1: Oh là là!
2: Bien sûr que c'est pire.
1: Ah, si elle rajoute le nom de famille, alors là, t'es vraiment mort.
0: Évidemment. Jonas qui dit le voyant moteur qui s'allume sur la voiture.
1: Ah oui.
2: Oh, ça, si tu mets un scotch dessus, ça se voit plus.
0: Anaïs qui dit recevoir un recommandé.
2: Pareil, t'ouvres pas, ça n'existe pas.
0: Non, alors ça, en fait, tu sais que si. Hein.
2: Non, je suis pas sûre. Tu sais quoi? Je demande à voir.
0: Ça s'appelle non présentation du truc, mais tu t'habites chez toi, donc si, ça marche. Hein.
2: Donne-moi la preuve. Tu l'as pas. Et voilà, qui c'est qui gagne? C'est Karina.
0: La preuve, lire sec.
2: Ah ouais, ouais.
1: Déjà, ce nom est agressif. C'est jamais gentil, les noms.
0: Bonjour Mathieu.
3: Bonjour Bruno, bonjour la famille.
2: Salut Mathieu.
0: Mathieu, t'es prof de tennis en Vendée, c'est ça?
3: Tout à fait. Et là, je termine mon alternance, donc je pars au travail dans pas longtemps là.
0: Ok, alternance avec quoi?
3: Alternance pour devenir prof de TS, diplôme d'État.
0: Tu suis un peu Roland-Garros ou pas?
3: Bah bien sûr, évidemment, j'y étais mercredi dernier.
2: Excuse-nous, t'as dû avoir chaud mon pauvre.
3: Oui, j'ai des coups de soleil sur les épaules.
2: Aïe.
0: T'es allé voir quel match?
3: J'ai vu Moïse Kouamé en double, j'ai eu la chance de voir Moïse Kouamé, notre pépite en double.
0: Alors moi, je l'ai vu samedi, j'ai été invité, voilà, je suis toujours assez mal à l'aise de dire ça, mais je t'ai invité par la Fédération Française de Tennis samedi à Roland-Garros.
1: Bah, en même temps, t'es très fort en tennis.
2: Mais la classe.
0: Non, mais ce qui est rigolo, c'est que j'y suis allé avec mon fils Anatole. Et Anatole, avant de rentrer sur le cours Suzanne Lenglen, m'a dit, il faut que tu me... C'est quoi les règles, en fait?
2: Mais
0: ah
2: non.
0: Ouais, bien sûr. Ah ouais, il est aussi calé sport que moi.
2: Mais il s'est pris au jeu ou pas?
0: Hein? Ouais, non, il a kiffé.
2: Bah, t'as la ferveur quand même sur place.
0: Mais obligé de lui expliquer. Et c'est là que tu te rends compte que va expliquer le tennis à quelqu'un qui connaît pas bien les règles.
2: Bah, c'est comme du ping-pong, points. Mais en plus grand.
0: Mais non, c'est pas ça, c'est le système des points. C'est le 15, 30.
1: Oui, ça, c'est quoi? Pourquoi?
0: Tu vois, c'est compliqué.
1: Il y a des bandes sur les côtés, tu sais pas pourquoi.
0: Bon, Mathieu. On va pas expliquer le tennis maintenant. Dis-moi, ça a été quoi, toi, un truc plus stressant qu'une séance de tir au but?
3: Ah bah, c'est le moment d'une vie. C'était ma demande en mariage au mois d'août l'année dernière.
2: Comment t'as fait?
0: T'as fait ça comment?
3: Ah, au restaurant, sur le bord d'une plage, soleil couchant. J'étais sur l'île de Ré.
2: Ouais. Ah, bien.
3: Et j'ai mis le genou au sol. J'ai pas tourné le dos et elle m'a dit si. C'était une jolie mélodie.
2: Non, c'est beau.
4: C'est très joli. Mais oui, t'avais raison, ça stresse.
0: Tu l'avais caché où, la bague?
2: Tu veux pas savoir.
3: J'avais caché dans ma veste, à l'intérieur de ma veste. Et le pire, c'est que sur l'île de Ré, on fait tout en vélo. Et j'ai fait ça à la fin des vacances. Donc pendant toutes les vacances, j'ai un peu stressé.
2: Bah, tu m'étonnes.
0: Ouais, bah,
3: et
0: de
3: au
0: pas
3: final,
0: la perdre,
3: elle m'a demandé oui. Et j'en profite de passer avec vous parce que j'ai une bouteille à la mer à jeter. Et je lui ai dit que si un jour je t'avais à la radio, Bruno, c'est que... on cherche un animateur pour animer notre mariage.
2: C'est hors budget.
3: Ça fait 15 ans que je vous ai à l'antenne. Je vous ai rencontré en vrai aux Arcs à l'époque. J'avais traversé en raquette, puis nous, on avait payé un café. J'avais pris un vent il y a 12 ans à l'époque sur votre antenne aussi.
1: Oui.
2: C'est très précis.
3: Là, ça devient aussi stressant à mon tour de te demander ça.
0: Mais dis-moi, t'avais pris un vent par rapport à quoi?
3: J'avais rencontré une jeune fille et puis il y avait la chanson du jour à l'époque. J'avais pris un râteau sur votre antenne.
0: Ah oui, mais bon, c'est pour te marier après, c'est cool. Il est prévu quand le mariage, Mathieu?
3: Il est prévu au mois de juin l'année prochaine, 2025.
2: Ah, mais tu peux pas, t'es Interville en juin?
0: Non, c'est en juillet.
2: Ah, il peut, il est dispo.
1: Non, mais on va t'envoyer Lucas, notre réalisateur. Tu vas voir, c'est autre chose.
0: C'est où le mariage?
3: C'est frontière Vendée-Loire-Atlantique. C'est le G dans un
0: très c'est pas une frontière. Hein. C'est, on peut pas, pour l'instant, on peut encore passer d'une région à l'autre. Il n'y a pas de souci. Écoute, reparlons-en. Tu sais quoi?
2: Envoie le faire part et puis on va voir.
0: Non, mais ça pourrait être rigolo qu'on débarque à un mariage pour animer un mariage.
3: Ah bah, c'est avec grand plaisir parce que moi, vous animez mes matins depuis plus de 10 ans. Et
0: tu sais que Mathieu est de l'animation de mariage, j'en ai fait pendant longtemps. À un moment, tous les week-ends, je faisais des animations de mariage sur une radio locale à laquelle je bossais. Je partais avec une camionnette, le DJ booth à l'intérieur, et j'allais faire des animations de mariage aux quatre coins de la Charente-Maritime.
2: Et c'est quoi animation de mariage? C'est parti, on lève les mains, on est content, c'est dit oui.
4: C'est DJ.
0: Un peu.
2: Mais tu parles au micro.
0: Mais évidemment.
1: C'est lui qui lance le gâteau, tu vois, qui dit je m'en veux marier sur une musique un peu festive, tu vois ce que je veux dire.
0: Évidemment.
2: C'est Gilles Lelouch dans le sens de la fête.
0: Attention tout de suite, voici la pièce montée pour Coralie et Sébastien.
2: Ouais, coco.
0: Bien sûr. sauf que je faisais pas. C'est ma sauce. Ça, j'ai pas fait.
4: J'adore cette scène.
0: Mathieu, on se revoit. Oui, oui. Je te fais des bisous, mon pote.
3: Gros bisous. Salut la famille. Bonne journée.
4: Bisous, Matt. Bonne envoie journée. Le faire part.
0: Ciao, ciao.
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0: Direction Saint-Aubin-d'Aubigné ce matin, c'est dans le 35, département de l'Ille-et-Vilaine. Il y a Noémie qui nous attend là-bas. Bonjour Noémie.
1: Bonjour.
2: Salut Noémie.
0: Tu fais quoi dans la vie? Ça va super. Excuse-moi, je t'ai pas laissé me parler. Très très bien. Tu fais quoi dans la vie?
1: Je suis attachée commerciale dans la location d'automobile.
0: Ok. Ravi de t'accueillir ce matin. T'as le sourire dans la voix dès 7h10, ça fait plaisir.
1: Ça fait plaisir de vous avoir surtout.
0: Noémie, en arrivant sur Fun Radio ce matin sans rien faire, tu as déjà gagné 4 cadeaux.
2: Une PS5, un vidéoprojecteur, t'as aussi gagné un coffret Lexon. Et en fait, dans ce coffret, t'as 4 produits très cool. Une radio, un réveil, une enceinte et une lampe LED. Donc là, je peux te dire que c'est ça la tomate oignon. Et un pack Fun Radio.
0: C'est bien ça.
1: Génial.
0: Noémie, ces cadeaux sont à toi, il faut que tu les gardes. Et pour les garder, il faut que tu répondes correctement à 4 questions que je vais te poser. Chaque mauvaise réponse, c'est un cadeau qui disparaît.
1: C'est noté, merci.
0: Et évidemment, le premier cadeau qui va disparaître, c'est la PS5. Donc pour garder la PlayStation 5, il faut faire un sans faute. T'es prête?
1: C'est parti.
0: Première question. La glace qui cartonne sur les réseaux sociaux, vendue à Stockholm en Suède, c'est la glace Snoopy. C'est vrai ou c'est faux?
1: C'est vrai.
0: Ouais. Elle représente plusieurs têtes du personnage Snoopy, vendu chez Snow Gelateria, réputé pour ses créations originales et ses glaces primées. T'as la boule de glace, mais qui est en design Snoopy. C'est vrai qu'elle est jolie. Noémie, tu gardes tous tes cadeaux. Deuxième question. Un hexagone, c'est un polygone à 5 côtés. C'est vrai ou c'est faux?
1: C'est vrai.
0: Non, faux. Noémie.
1: Ah oui, c'est 6, mais quel est.
0: Oui.
2: Mais c'est la forme de la France.
0: 5, c'est un pentagone.
1: Noémie. J'ai vu ça la semaine dernière avec ma fille.
0: Ta fille, elle va bien t'en vouloir parce que tu viens de perdre la PlayStation 5. Tu joues pour le vidéoprojecteur, le pack Lexon, le pack Fun Radio. Troisième question. En 2021, un sculpteur italien a vendu une sculpture invisible, $18 000. C'est vrai ou c'est faux?
1: Allez, c'est vrai.
0: Ouais.
2: Génial.
0: Salvatore Garau a vendu une œuvre nommée Io Sono, je suis, décrite comme une sculpture immatérielle composée d'air, de vide et d'énergie. L'acheteur n'a reçu qu'un certificat d'authenticité et une consigne, réserver un espace vide de 1m5 sur 1m5 pour l'exposer.
2: Mais c'est super, mais ça c'est du génie pour moi.
0: Tu sais, c'est comme le gars qui avait accroché la banane sur un mur.
2: Qui a été volé, hein.
3: Oui, à Metz, là.
0: Et ça s'est vendu, l'œuvre s'est vendue 7 millions, je crois.
2: Mais elle a été volée au centre Pompidou de Metz ce week-end.
0: Mais non.
2: Ouais, si, mais alors après, ils expliquaient, les gens du musée, que la banane allait remplacer toutes les semaines pour pas qu'elle pourrisse. Donc en vrai, c'est pas
3: grave. Pas de nacelle, un escabeau, là, ça suffisait.
0: Noémie, dernière question. Tu joues toujours pour 3 cadeaux. Une chauve-souris peut manger jusqu'à 3000 moustiques chaque nuit. C'est vrai ou c'est faux?
1: C'est vrai.
0: Ouais, c'est vrai. C'est pour ça qu'on vous flippait quand vous voyez des chauves-souris. Dites-vous que c'est pas mal quand même de l'avoir à côté. Noémie, à l'arrivée, vidéo projecteur, pack Lexon, pack Fun Radio. Bravo à toi.
1: Génial, merci. Merci beaucoup.
0: Belle journée. Tu commences le boulot à quelle heure ce matin?
1: 9h ce matin.
0: Bon courage à toi, on t'embrasse.
1: Merci, vous aussi, je vous embrasse.
2: Bisous. 6h-10h.

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2: 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Notre Ducon du Con, il y a quelques jours à peine, il a reçu son diplôme de fin d'année.
3: Un diplôme universitaire et ça se passe en Indonésie. Donc la cérémonie de remise de diplôme, imaginez-vous que c'est un petit peu comme aux États-Unis. Donc t'as la toge, il a son chapeau carré sur le côté. 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
4: la
3: salle.
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5: 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Con.
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5: Mais triche en silence, triche humble.
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4: Évidemment.
5: Ou je le répète.
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3: Ah, c'est ça.
4: C'est le conseil de Karina du jour. Toujours de bons conseils comme ça. Ah.
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4: Bonjour Ophélie.
5: Et bonjour Bruno, bonjour la famille.
6: Salut Ophélie.
4: Morellas, Ilas, c'est ça le nom de ta ville?
5: Ilas, c'est un village catalan, ouais.
4: J'adore l'idée, bienvenue chez nous, tu as 29 ans, tu es infirmière libérale, déjà au boulot je suppose.
5: Oui, déjà sur les routes.
4: Bon. Dis-moi Ophélie, tu peux gagner un an d'abonnement à Netflix ce matin grâce au coup de pression. Je te rappelle le principe du coup de pression. Pendant une minute, je te pose des questions et ce que tu dois faire, c'est me donner trois bonnes réponses, mais trois bonnes réponses à la suite.
5: Ok.
4: À chaque mauvaise réponse, tu repars à zéro. Les questions que je te pose, t'es obligé de répondre. T'as pas le droit de passer. T'as pas le droit de dire je sais pas. Et puis surtout, t'as pas le droit d'hésiter. Une hésitation, et là aussi, c'est l'élimination. Est-ce que tu es prête Ophélie?
5: Je suis prête.
4: Attention, top chrono. Contre quelle équipe anglaise le Paris Saint-Germain a-t-il remporté sa deuxième Ligue des Champions samedi soir en finale?
5: Arsenal.
4: Un point. Quel peintre est célèbre pour ses tournesols?
5: Picasso.
4: Van Gogh. Quel plat traditionnel du Pérou est à base de poisson cru mariné dans du citron assaisonné de piment et de sel accompagné de produits locaux?
5: La brandade.
4: Le ceviche. À quelle espèce d'oiseau appartient le hibou grand-duc? Au revoir Ophélie.
5: Au revoir.
4: Bonjour Laetitia.
7: Bonjour.
6: Salut Laetitia.
4: Chevenier du Maine, on est dans la Mayenne, c'est bien ça?
7: Tout à fait.
4: Est-ce que tu es prête Laetitia?
7: Au taquet.
4: Top chrono. À quelle espèce d'oiseau appartient le hibou grand-duc?
7: Les rapaces.
4: Oui, un point. Qui était le dernier tsar de Russie?
7: Nicolas II.
4: Oui, deux points. De quel pays vient le yoga?
7: Le Japon.
4: Non, l'Inde. Tu repars à zéro. Qui est le créateur de Facebook?
7: Ce
4: qui est quand même énorme, c'est que tu me sors le dernier tsar de Russie.
6: Oui, c'est vrai.
4: Nicolas II. Sans aucune forme d'hésitation. Et tu te plantes sur Mark Zuckerberg.
7: C'est ça. Chacun son kiff, hein, que tu veux.
4: C'est vrai, mais je trouve ça très classe. Je te fais les bisous.
7: Merci, bisous la famille.
6: Bisous.
4: Bonjour Rémi.
8: Bonjour tout le monde.
6: Salut Rémi.
9: Salut.
4: À Prades, dans les Pyrénées-Orientales. Est-ce que t'es prêt?
8: On va essayer, vas-y.
4: Top chrono. Quel club de foot joue au stade Geoffroy Guichard?
8: Saint-Étienne.
4: Un point. Quel super-héros utilise un bouclier étoilé?
8: Captain America.
4: Deux points. Dans quel pays se trouve la station balnéaire Playa del Carmen?
8: En Espagne.
4: Mexique. Quel auteur a créé Hercule Poirot? Un point. Qui a été couronné empereur en 800?
8: Louis.
4: Charlemagne. Qui a composé la 5e symphonie?
8: Beethoven.
4: Un point. De quel élément AG est-il le symbole chimique?
8: L'argent.
4: Deux points. Combien de trimestres y a-t-il dans une année civile?
8: 4.
4: Oui, c'est gagné.
6: Yeah,
4: wow.
6: Bravo, t'as eu chaud pour la dernière. Ah
8: ouais, c'est la pression là, c'est le bon.
6: Ah, bravo.
4: D'où le titre du jeu, forcément.
8: Ah oui,
4: l'abonnement pour Netflix, c'est pour toi, Rémi.
8: Ah, c'est gentil, merci.
4: Belle journée, mon pote, bon courage.
8: Merci, à vous aussi.
6: Bisous.
4: On t'embrasse.
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5: Tous les matins, Pino nous fait jouer avec une année. Ça peut tomber n'importe quand dans l'émission. L'année 1998 ce matin. Et Herm Sausband, c'est une spéciale Coupe du Monde que tu nous fais là.
6: Exactement, et en 98, Bruy, on écoutait ça, souviens-toi aussi.
5: NTM.
6: Ah ouais, ça cartonnait, hein, numéro 1 des ventes. Et donc comme tu le disais, Bruy, spéciale Coupe du Monde. Allez, je vous mets le premier but, souvenir.
7: Corner pour l'équipe de France.
8: Corner rentrant, il est bien frappé au premier poteau.
9: Zidane sur ce premier corner français.
5: On s'en souvient tout le monde, mais la charge.
10: Ah ouais,
5: mais parce qu'il y a les commentaires aussi qui
6: vont avec
5: Thierry Roland, Jean-Michel Larquet.
10: C'est marrant parce que
5: maintenant sur Canal, il y a un gars qui a exactement la même voix que Thierry Roland, qui fait les commentaires de foot.
6: Ah, Paul Choukrieff, je crois que c'est ça.
5: Je sais pas quel est son nom, mais en tout cas, à chaque fois, je me dis putain, on dirait Thierry Roland. Hmm.
6: Et alors, outre Aimé Jacquet, le journal a été critiqué concernant Zizou le lendemain. Pourquoi, à votre avis?
10: Concernant Zizou,
5: il n'avait pas chanté la Marseillaise.
6: Vous savez, ils font un débrief du match et ils mettent quelque chose à chaque fois pour évaluer les joueurs et tout.
10: Est-ce que les notes?
6: Les notes, ouais. Et Zizou, il n'a pas eu quoi?
10: Il n'a pas eu 10?
6: Il n'a pas eu 10 sur 10. Il a eu que 9 sur 10. Et voilà, donc il avait le journal d'équipe
10: qui s'était
6: fait incendier. Mettre 10 sur 10, quoi. Ils lui ont mis que 9.
10: Bah oui, mais pourquoi ils n'ont pas mis 10? Qu'est-ce qu'il n'a pas fait?
6: Je sais pas.
10: C'est trop bizarre.
6: Aujourd'hui, ils ont dit qu'ils l'auraient mis, mais à l'époque, il fallait boucler vite le journal. Alors, ils n'étaient pas d'accord, ils ont mis 9 sur 10.
10: Bah enfin. Ouais, c'est pas si grave non plus.
6: Quoi? J'arrête tout. Allez, en 98, on écoutait cette merveille.
5: Kumba Gaolo.
6: Ouais.
10: Ah, c'était l'époque des tubes de l'été, c'était bien ça.
6: Le single TF1, bien sûr, on l'avait tous avec la chorégraphie.
10: Et la choré, on attendait ça avec impatience. Ça marquait le début de l'été.
6: Il le diffusait au moins 600 fois par jour, tu peux être sûr.
10: C'est super.
6: Et alors, la question est en lien avec la première. En avril 98, selon un sondage de TF1, 92% des Français pensaient que... Mais pensaient quoi?
10: Ça, je l'ai vu.
5: Que la France ne gagnerait pas la Coupe du Monde.
10: Non, alors, c'est plus loin, je crois. C'est par rapport à Aimé Jacquet.
6: Ouais.
10: Il n'était pas le bon coach, fallait le mettre de côté ou je sais pas quoi.
6: Ouais. Fallait le virer. Non,
10: mais
6: voilà.
10: Ça, c'est lunaire.
6: Et alors, ça, c'est vraiment la France. C'est-à-dire qu'en avril, il faut virer le coach et après, c'est une légende.
10: C'est lunaire.
5: Bon, après, moi, j'ai plein de supporters parisiens qui me disaient que Nasser Al-Khelaifi, c'était le pire président du Paris Saint-Germain, qu'avec lui, il ne gagnerait jamais la Coupe du Monde, la Coupe d'Europe.
10: Ah ouais?
5: C'est les mêmes aujourd'hui qui sont en mode, oui, j'adore ce gars.
6: Alors, moi, je n'avais jamais dit ce que j'arrive pas à prononcer son nom déjà.
5: Non, j'ai un pote de maison de disque, Valérie Zetoun, pour belle cité. Il a posté un message sur le gars alors qu'il y a encore 2 ans, il se foutait de sa gueule en studio.
6: Ouais, on connaît un peu Valérie, il est comme ça, il est.
10: Valérie changeant.
5: Je ne fais rien.
6: Et en 98, on écoutait cette chanteuse.
10: Chanson sur son chien.
5: Toto, bien sûr.
10: Excellent.
6: Sur le Toto gagné, non?
5: Lara Fabian.
6: Elle a une sacrée voix quand même, Lara Fabian.
10: Mais c'est incroyable, elle a un coffre.
6: Oui, non, mais parce que des fois on dit qu'elle est un peu zizino, un peu bizarre, mais
10: zizino?
6: Moi je la trouve sympa.
10: C'est quoi zizino?
5: Qui a dit ça?
6: Non, mais moi des fois j'ai vu à la Starac, elle avait eu plein de critiques parce qu'elle était un peu bizarre.
10: C'est vrai. Non, c'est vrai, je suis d'accord.
6: Elle fixe les gens sans cligner des yeux, elle fait un peu peur.
10: Oui, exactement.
6: Mais bon, c'est pas grave, hein, on est tous différents. Et enfin, lors de la finale, Marcel Desailly, je sais pas si vous vous souvenez, a pris un carton rouge. Et alors il est sorti du terrain, il a failli rater toute la célébration et tout, etc. À la fin du match, pourquoi à votre avis?
10: Parce qu'il boudait?
6: Non.
10: Non, c'est aux toilettes. C'est comme ça, je me casse.
5: C'est parce qu'il avait été renvoyé au...
6: Non, il y avait un autre truc.
10: Un truc antidopage?
6: Ouais, effectivement.
10: C'était le truc antidopage,
6: il devait faire le contrôle antidopage après son carton rouge et il a pété la porte, etc. en disant non,
10: c'est
6: le premier
10: lunaire
6: qui va me renfermer dans cette pièce n'est pas né.
10: Ah bah là,
6: ça, c'est
10: bon
6: Marcel, ça.
5: J'adore l'idée. Premier match de l'équipe de France, c'est quand?
6: France-Sénégal, 14 juin.
10: Ouais.
5: Quelle heure?
6: 20h.
5: D'accord. Merci, Pino.
6: De rien.
10: Il est au point. Hein.
5: Ah, je peux te dire que ça y est, le planning est prévu.
6: Ah, moi, c'était je suis papa et la Coupe du Monde. Alors là, je suis bouclé. Là, je suis fou.
5: Bon, les copains, comme chaque matin, on finit le Zoom de Pino avec un titre de l'année qu'on écoute en entier. 1998, le son que je vous ai choisi, c'est celui-ci.
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0: s'il n'y avait pas eu Cher, il n'y aurait jamais eu Jul.
1: Mais c'est sûr. C'est sa mère spirituelle.
0: C'est la première fois qu'il y avait autant d'autotune sur un titre. Et Cher Believe, c'est le Zoom de Pino, c'était en 1998.

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3: Journée des parents aujourd'hui, journée de papa et maman, 1er juin. Et je vous posais cette question tout à l'heure, il y a des phrases qu'on accepte que venant de nos parents. François qui dit quand ton père te dit arrête un peu tes conneries.
4: Ah oui, bien sûr.
3: Tu l'acceptes de tes parents, pas d'autres personnes. Lola qui dit je suis pas ta copine. Ma responsable a tenté de me dire ça, je me suis barré de mon boulot.

0: Il s'appelle comment tes parents?
1: France et Alain.
0: On embrasse France et Alain. Je
2: c'est beau France comme prénom.
1: Ouais. Bah merci, c'est gentil.
0: Mais est-ce qu'en Bulgarie, il y a des gens qui s'appellent Bulgarie?
3: Ah, c'est vrai, c'est
2: vrai. Il y a une marque qui s'appelle Bulgarie déjà.
0: Mais je pose la question. Est-ce que tu peux t'appeler Costa Rica Chambert?
2: Bah, si tu bosses à la Casa des Papel, oui, certainement.
0: je demande. Bonjour Hugo.
4: Bonjour.
2: Salut Hugo.
0: Hugo à Aubusson, c'est quoi la seule phrase que tu acceptes de tes parents?
4: Alors c'est ma mère qui me dit souvent comme quoi c'est pas elle qui m'a faite, c'est pas possible que ce soit elle qui m'ait élevé comme ça.
0: Ah oui. Ah pourquoi? Parce que t'es pas très bien élevé?
4: Non, si, mais c'est l'amour vache un peu entre nous.
0: Ah d'accord.
2: Cette fameuse phrase, qu'est-ce que j'ai fait au bon Dieu pour avoir un gamin pareil?
4: Exactement.
2: Ah oui.
3: C'est la faute du père, c'est un classique.
0: Évidemment. Comment elle s'appelle ta mère?
4: Christine.
0: On embrasse Christine. T'as pensé à lui fêter la bonne fête hier?
4: Oui.
0: Bon, c'est
4: même avant-hier, un peu en avance déjà.
0: Très bien. Hugo, je t'embrasse.
4: Merci, bonne soirée.
2: Bisous, bonne soirée à toi aussi.
0: Bonjour Kevin. Oui, d'être dit
4: bonsoir. Salut.
2: Salut Kev.
0: Kevin, c'est quoi la phrase que tu acceptes seulement de tes parents?
5: C'est tu peux mettre la table s'il te plaît.
3: Bah ouais, après ton patron il dit genre ouais.
2: Hein?
5: Non, je suis. Oui, je suis en couple.
2: Et si ta femme te le dit, tu le fais pas?
5: Si, quand même.
0: Ouais, donc t'es un fragile en fait. C'est ça, t'es déconstruit, Kevin, qu'est-ce que je te dis. Kevin, comment elle s'appelle ta mère?
5: Dolores.
0: On embrasse Dolores. Je t'embrasse, Kevin.
5: Merci, moi aussi.
0: Belle journée.
2: Bisous.
0: Ciao.
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6: Bonjour Margot.
7: Bonjour.
8: Salut Margot.
6: À Polignac, en Haute-Loire, t'es prof des écoles, c'est bien ça?
7: C'est ça.
6: T'as 31 ans, c'est quel niveau? Tu t'enseignes pour quel niveau?
7: Allez, CE1, CE2.
6: Ok.
8: Margot, j'ai une question du coup pour toi. C'était la fête des mères hier. Moi, j'ai pas eu de cadeau de la fête des mères de la part de l'école. Comment ça se fait?
7: Bah, parce que ça fait plaisir aux mamans, donc on veut faire plaisir aux gens.
8: Ouais, mais moi, j'en ai pas eu.
7: Ah, et bah,
8: toi, t'en fais dans ta classe?
7: Comment?
8: Toi, tu en fais dans ta classe?
7: Ouais, j'en ai fait un cette année, oui.
6: Et c'était quoi le cadeau que vous avez fabriqué?
7: On a fabriqué un petit pot, comme un petit pot de fleurs en papier avec des petites tulipes qui dépassent. Et quand on tire sur les tulipes, ça marque un petit mot d'amour.
8: Ah, ah, voilà, ça c'est mignon.
6: Voilà, ça c'est
7: ouais,
6: un truc.
7: C'était chouette.
6: Bon, Margot, t'as envoyé Bruno par SMS au 74 900 pour jouer au jeu des 5000. Tu connais les règles du jeu, elles sont injustes, mais tu les acceptes.
7: Effectivement.
6: Je te pose 5 questions. À chaque bonne réponse, tu gagnes 1000 euros. Ça veut dire 5000 euros à la clé pour toi. Mais dans les 5 dernières secondes du jeu, on appellera un voleur, un auditeur qui, comme toi, s'est inscrit par SMS, mais il s'est inscrit hier.
7: Oui.
6: Enfin, en l'occurrence, il s'est même inscrit vendredi matin. S'il décroche en disant Bruno sur Fun Radio, il volera tout ton argent. On est d'accord ?
7: On est d'accord.
6: 2 thèmes de questions. Premier thème, les mots de grammaire à connaître pour aider tes enfants à faire leurs devoirs. Ça tombe bien.
8: Ah, pas mal.
6: Deuxième thème, le vocabulaire de la Formule 1 pour faire genre que tu suis. Alors en fait, pas du tout.
7: Je vais prendre le premier thème.
6: Alors attention.
7: La grammaire.
6: Margot, t'es bien consciente qu'en étant prof, on va t'attendre au tournant.
7: Oui, oui.
6: Première question. Le placement d'un mot devant un autre auquel il se rapporte grammaticalement, c'est une postposition ou une antéposition?
7: Une antéposition.
6: Yeah ! 1000 euros. Deuxième question. Un verbe qui n'a pas d'accent tonique sur la dernière syllabe, c'est un verbe baryton ou syllabon?
7: Syllabon.
6: Baryton.
8: Jamais entendu parler
6: jamais
8: de ça.
6: Jamais de ma vie non plus.
7: Non.
6: Margot, tu restes à 1000 euros. Troisième question. Deux adjectifs qui appartiennent au même genre sont des adjectifs congénères ou collégiaux?
7: Congénères.
6: Yeah ! 2000 euros. Quatrième question. Un adjectif relatif au début d'une action est actionniste ou ingressif?
7: Ingressif. Yeah !
6: 3000 euros. Dernière question. Après, Margot, on voit bien que tu le dis au hasard.
8: Évidemment, c'est la force des profs.
6: Ça fait genre, parce que t'es prof, mais on n'est pas dupes. Hein. Dernière question. Une consonne placée entre deux voyelles est appelée voyale ou médiale?
7: Médiale.
6: Oui. Yeah ! Ça fait 4000 euros.
8: La réputation est sauve, déjà.
6: Margot.
7: Oui.
6: Si cette somme est validée, que vas-tu faire de ton argent?
7: Eh ben, je vais bien en profiter. Je vais partir en vacances avec mon bébé et mon chéri. Et puis voilà.
6: Oui, parce que prof, 4000 euros, c'est quasiment 2 mois de salaire en plus qu'on t'offre là ce matin.
7: Ouais, exactement.
6: Margot, pendant que tu étais en train de jouer, j'ai le numéro d'un voleur qui est apparu sur mon écran. Un voleur, c'est quoi? C'est quelqu'un qui s'est inscrit par SMS vendredi matin. Vendredi matin, j'ai donné 5 secondes au voleur pour s'inscrire. En 5 secondes, vendredi, j'ai eu 16 SMS.
7: Ok.
6: Je vais appeler un de ces 16 numéros de téléphone en direct sur Fun. La personne que j'appelle ne peut pas savoir qu'elle va être appelée, puisque elle vient d'être tirée au sort. Et elle aura 5 secondes pour décrocher. Si elle décroche en disant « Allô », elle est éliminée. Si elle décroche en disant Bruno sur Fun Radio, elle vole tout ton argent. On est d'accord, Margot ?
7: On est d'accord.
6: J'appelle quelque part en France ou en Belgique.
1: Bruno sur Fun Radio.
6: Aïe, aïe, aïe. Allô, bonjour. Allô?
1: Allô?
6: Oui, bonjour, comment t'appelles-tu?
1: Ça va très bien.
8: Tu t'appelles comment?
6: Ça va très bien également. C'est quoi ton prénom?
1: C'est Johan.
6: Bonjour Johan, t'as quel âge, t'habites où?
1: J'ai 37 ans, j'habite à Laon dans l'Aisne.
6: Ok.
1: Attends, bon, je vais me garer.
6: Margot, je suis désolé, c'est la règle, tu l'avais acceptée.
1: Ouais, c'est le...
6: C'est le voleur, c'est une voleuse qui décroche ce matin. Johan, tu me confirmes que personne ne t'avait appelé pour te dire que tu passerais à l'antenne ce matin?
1: Mais pas du tout.
6: Bon, et ça fait longtemps que tu joues ou pas?
1: Oui, ça fait un moment, oui.
6: Bon, ben, ce matin, c'est tombé sur toi. Johan, tu viens de gagner 4000 euros cash.
8: Bien joué.
1: Oh, punaise. En plus, j'ai eu une grosse galère ce matin. Je suis dans la voiture de mon mari. J'étais au rond-point. Enfin, bon, bref, la grosse galère. Oh, je suis trop contente. Oh, j'en tremble.
8: Ça va rendre ta journée plus belle.
6: 4 000 euros pour toi, Johan.
1: Désolée pour la collègue, parce que je suis aussi professeur des écoles.
6: Ah, bah écoute.
8: Ça reste dans le circuit.
6: Ça reste dans le club. Hey, c'est le jeu. Bon, Johan, Margot, merci beaucoup d'avoir joué. On t'embrasse, Johan. On t'embrasse, Margot.
1: Merci beaucoup. Je vous adore. Oh là là, génial. Merci.

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5: Le du con de 8h du matin. Vous le savez, du con, c'est quelqu'un qui est dans l'actu mais qui ne fait pas la une de l'actu. Il est interdit des Six Flags Mountain. Six Flags Mountain, pour vous donner un ordre d'idée, c'est imaginer un parc d'attractions où il n'y a que des roller coasters,
6: okay. D'accord,
5: mais que des roller coasters de fous. C'est-à-dire que le moins fort, limite, c'est Space Mountain.
6: Oh là là, ça c'est mort.
5: Et tous les autres trucs, moi j'en ai fait un ou deux aux États-Unis, c'est vraiment des. Où t'as des expériences de fou. C'est par exemple, c'est des roller coasters où t'es couché.
6: Quoi ? T'as l'impression de voler en fait.
5: T'es accroché par le dos. Ouais. Ou alors des roller coasters où t'es attaché debout. C'est vraiment fou de chez fou.
6: Donc c'est des attractions qui vont très très vite.
5: Il faut aimer les sensations fortes.
6: Très très peur. Et comme tu le disais, Bruno, ça se passe aux États-Unis. Et je vais vous parler d'un garçon qui s'appelle Alan Ferrell. Il est youtubeur et lui, eh bien, il a été interdit à vie de mettre ne serait-ce qu'un orteil dans un des parcs Six Flags. Pourquoi ? Parce qu'en fait, il a réussi à introduire des nuggets de poulet dans un roller coaster et il les a mangés à 145 km/h tout en se filmant. Sa vidéo a fait plus de 700 000 vues et quand les responsables du parc Six Flags se sont aperçus de ça, ils ont décidé de le bannir à vie de tous les parcs d'attractions. Pourquoi ? Parce qu'au-delà du fait qu'il puisse s'étouffer, s'il lâche un nugget à 145 km/h, un nugget peut être fatal, les amis, parce que
5: ah
6: tu
5: ouais,
6: te le
5: lui
6: prends
5: qui est derrière, ouais.
6: En pleine gueule, et bah franchement, ah ça peut faire
7: sûr.
6: De très très gros dégâts. Donc il a gagné 700 000 vues, mais il a perdu le droit de s'amuser. Ah là là.
5: Après, c'est quand même con, tu vois. Et comment t'as perdu ton œil? Bah, je me suis pris un nugget.
8: Non, mais vraiment.
5: Dans un roller coaster, même à expliquer, c'est galère.
9: Bonjour.

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3: Jeu des 30 secondes, Sarah est avec nous ce matin. Bonjour Sarah.
4: Bonjour.
5: Salut Sarah.
3: Sarah, tu habites où? Tu fais quoi dans la vie?
4: Je suis secrétaire médicale et j'habite à Issy-les-Moulineaux dans 92.
3: Eh bien, sois la bienvenue chez nous, Sarah. Tu joues ce matin face à Florian. Bonjour, Florian.
6: Salut la team.
5: Et salut, Flo.
3: À Gonfaron, dans le Var, c'est bien ça? Tu as 25 ans, tu es paysagiste.
6: Exactement, c'est ça.
3: Vous repartez ce matin avec un séjour au Futuroscope.
5: Pour 4 personnes, ça va être très cool. Vous profitez entre amis ou avec vos enfants. Franchement, c'est un très très bon moment à passer. En plus, le Futuroscope, premier deuil, c'est pas forcément très donné. C'est aussi important de le préciser que c'est un très beau cadeau qu'on vous offre.
3: Ouais, non, c'est un très très beau cadeau qu'on vous offre avec ce séjour. Florian, tu as été le premier sélectionné au standard. Tu vas donc jouer avec Karine, qui a gagné vendredi. Sarah, on va lancer la roue des prénoms. C'est le hasard qui va décider qui va jouer avec toi ce matin. Ce sera soit Sohan, soit Pino, soit moi.
0: Sohan.
3: Tu joues avec Sohan, Sarah, et c'est toi qui commence. Est-ce que tu es prête?
4: D'accord, je suis prête.
3: Attention, 3, 2, 1, top chrono.
5: Ok, je mets... le timbre, on le colle sur une...
4: Une enveloppe?
5: Oui.
4: Une lettre?
5: Oui. Les frites, ça vient de...
4: Pomme de terre?
5: Non, c'est un pays. C'est un pays. Ah, une fouet?
4: Les États-Unis?
5: Non. Une frite, une fouet? Une frite, deux fouets? Les tuches? Non, pas les tuches. Au-dessus?
7: Ouais.
5: Mince. Ah, le drapeau, il est jaune, il est rouge, il est bleu, il est noir. Une frite, une fouet?
4: La Belgique?
5: Oui.
8: Ah là là, mais
3: pourquoi t'as
8: Dieu.
3: Pas dit Bruxelles?
5: Oh putain.
3: Pourquoi au-dessus des tuches? Mais qu'est-ce que tu fais?
5: Bruxelles, j'ai paniqué, je savais. Alors Sarah, mes excuses.
4: Bah, c'est pas grave, c'est le jeu.
5: On parle de la Belgique.
3: C'est grave. Et puis alors, l'imitation de l'accent belge, une fouée. Rien n'est.
9: Oui.
5: C'était j'ai aucune excuse.
9: C'était border
5: asiatique.
9: Je me défendrai
5: pas. Je suis désolée, Sarah. C'était pas mon jour, comme tous les jours.
3: Ça fait deux. Florian, il faut faire mieux que deux avec
5: Karine. Attention, hein, c'est pas gagné, Flo.
6: Je vais essayer.
3: Est-ce que tu es prêt?
6: Oui.
3: 3, 2, 1, top chrono.
5: Ok, ma taille, je fais 58, c'est 1.
6: 1 mètre?
5: Ouais. Sur Instagram, je veux plus du tout que quelqu'un me parle, je vais le...
6: Restreindre?
5: Non, je vais le, c'est un verbe. Ouais, exactement. Les haricots, je peux les acheter dans des boîtes de...
6: Conserve.
5: J'ai pas tout mangé, je garde les...
6: Restes.
5: Ouais. C'est le contraire de haut. Le contraire de haut, ouais. Le contraire de descendre.
6: Monter.
3: Ouais, mais c'est en dehors du chrono. Bon, quoi qu'il arrive, ça va, c'est large. Florian, 5 bonnes réponses, c'est gagné.
5: Bravo. Bravo. Oh la vache. Pardon à nos amis belges.
3: Le...
5: Ben enfin, vos amis belges, parce que c'est plus les miens, je pense. Ah oui, pardon.

0: ça.
1: Bon, Florian, dans un premier temps, c'est toi qui gagne, tu repars avec ce séjour au Futuroscope, d'accord?
2: Ah, nickel, je suis trop content.
1: Belle
2: ah,
1: journée, aussi, mon pote.
2: Merci.
0: Gros bisous, Flo.
3: Sarah, tu m'aimes bof, hein. Tu peux le dire. Hein.
4: Mais non, c'est pas grave, c'est le jeu.
3: Tu verras, je suis attachante sur la longueur.
1: Sarah, on t'envoie un kit Brûlo sur Fun Radio.
4: Ok, merci.
3: Bisous, ma Sarah.
1: Ciao, ciao.
3: Bisous.
1: Refais-moi un petit coup d'accent belge quand même.
3: Une frite, une fouet. Oh là là. Une frite, une. Et j'ai reçu un message d'Isabelle Baumeyer qui m'a dit j'ai trouvé tout de suite Belgique, tu as été parfaite.
1: Ouais. Après, Isabelle, c'est une fan de l'émission, vraiment. Bah, tu
3: c'est
1: vois,
3: vrai. Merci c'est... Isabelle ouais, d'être dans mon cœur.
5: On pourrait lécher des murs qui ferait, je pense, Isabelle.
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3: On est en train de parler de bouffe, là. Tout à l'heure, je vous parlais de cette tendance au Japon, dans un café en particulier, où la serveuse crache le lait directement dans la tasse. La bouche pleine de lait, pour ceux qui veulent du lait dans le café. Oui, c'est un peu dague. Mais voilà, peut-être que c'est un délire là-bas. On vous posait cette question, c'est quoi le truc le plus improbable, votre expérience culinaire la plus improbable que vous ayez eue? Sandy est avec nous aux Arcs sur Argence dans le Var. Bonjour Sandy.
4: Bonjour la famille.
5: Et salut Sandy.
3: C'est quoi toi l'expérience culinaire la plus chelou que tu as eue?
4: Moi j'ai goûté du sang de requin sur un étalage de poissonnerie.
5: Du sang de requin?
4: Ouais, en fait quand j'étais ado, j'étais avec mon frère, on a fait un jeu cap ou pas cap, et en fait voilà, il y avait des morceaux de requin, il fait ah vas-y, il y a du sang et tout, t'es même pas cap d'en boire. Bah si, en fait j'ai mis main dessus et puis je l'ai...
3: Là on était sur un cap pas cap, on n'est pas sur un truc où volontairement on t'a fait boire ce truc en disant tu vas voir c'est vachement bon.
4: Non, mais bon, c'est quand même la seule fois de ma vie où j'en ai goûté quand même.
5: Ah, ouais. C'est vrai. Autour de cette table, personne n'a jamais goûté du sang de requin.
4: Non. Après, bon, c'est un peu particulier.
3: Tu dors dans un cercueil, tu sors pas en plein jour, mais. Sandy, je t'embrasse.
4: Bisous
5: Sandy.
3: Bonjour Alexandra.
6: Bonjour.
5: Salut Alexandra.
3: Expérience culinaire sur l'île de la Réunion, toi.
6: Oui, et ben écoutez, c'est une spécialité qui est vraiment très excellente. Hein, vraiment, malgré. J'ai donc goûté les larves de guêpe, et ben c'est vraiment très très bon. Et je pense que les gens qui étaient avec moi ont regretté d'avoir pris le même plat, parce que même si ce sont des larves, même si on voit des fois un petit peu des têtes, et ben c'était vraiment excellent.
3: Mais ça ressemble à quoi? Ça ressemble à des grains de riz un peu, c'est quoi l'idée?
6: Ah oui, des petits grains de riz, des larves hein, qui sont retirées des seins de guêpe,
5: ouais.
6: Et qui sont en fait cuisinées, et c'est vraiment très bon.
5: Le et c'est à quel goût vraiment...
6: Bah, entre peut-être, c'est un peu crémeux, mais c'est à la fois sucré, et puis c'est un peu rôti aussi, c'est vraiment très très bon, et je pense que c'est une grande chance de pouvoir goûter ça, parce que c'est vraiment assez rare, et c'était dans un restaurant à côté de Grand Anse, une jolie plage, donc voilà, j'ai été vraiment ravie, et franchement, dans les expériences culinaires, de toute façon, les gens ne mangent pas, enfin voilà.
5: Tu m'as perdu à crémeux, moi.
3: Non, mais après, ça se goûte. Moi, à partir du moment où ça se mange, je vous dis, ça se goûte.
6: Ouais.
3: Alexandra,
6: mais voilà,
3: merci beaucoup, ton coup de fil.
6: De rien, merci à vous.
5: Bisous, Alex.

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4: Allons, on ouvre les portes du tribunal de Carina. Comme chaque matin, Carina nous fait jouer avec des faits divers et des décisions.

0: bah, je pense. Ou après, c'est peut-être son pote, c'est peut-être un date. Hein, j'en sais
1: dernière
0: rien,
1: volonté, moi, avant de te faire gorger, j'aimerais bien faire un petit tour de scooter.
0: Allez, un tour de périph', ça fait toujours plaisir. On reste du côté des motards. C'est aux États-Unis, c'est un monsieur qui n'arrête pas de se faire arrêter par la police, puisqu'il est en moto, mais il a un casque un petit peu particulier. À quoi ressemble son casque, selon vous, Bruno?
1: À des cheveux.
0: Eh ben non, c'est tout le contraire.
2: Elle est chauve?
0: Ouais, c'est un casque chauve.
2: Non.
0: Et en fait, tout est dessiné. T'as les oreilles, t'as la barbe, t'as les petits cheveux qui commencent à repousser. Sauf que du coup, la police pense toujours qu'il conduit sans casque quand il arrive de loin. Et lui, ça le fait marrer. Donc, il se fait arrêter par les flics, il se fait prendre en photo. Et pour lui, c'est plutôt rigolo.
2: C'est drôle.
1: J'adore l'idée.
0: Attention les amis, j'ai une grosse affaire à vous faire part.
1: Oula.
0: J'ai un caca-gate.
2: Oh là là,
0: Qu'est-ce que le caca-gate? C'est un conflit de voisinage entre deux personnes qui ont deux entreprises bien distinctes dans une zone industrielle d'Indre-et-Loire. L'un est carrossier et l'autre, je ne vous donnerai pas son métier parce que sinon ça va trop vous aiguiller. Et le carrossier, il a du caca sur ses voitures.
3: Ah,
0: à cause du monsieur, de son voisin. Mais qu'est-ce qu'il fait comme métier? Et surtout, qui fait caca sur les carrosseries?
1: Il est éleveur de chats ou d'oiseaux, en tout cas d'animaux qui viennent chier sur les carrosseries du garage.
0: Alors, t'es sur la bonne piste, inspecteur Guillon, mais c'est pas un chat et c'est pas des oiseaux.
2: Des écuries?
0: Plus petits. Ah, non, c'est pas des chevaux.
2: Ouais. Ah, des poules.
1: Et un cheval qui monte sur une voiture, ça.
2: Non, c'est bizarre.
3: Et des mouches.
0: Non, c'est pas ça. Non, c'est. Allez, je te l'accorde, Pino. Non, c'est un apiculteur. Et du coup, les abeilles font caca. Et vous avez déjà eu certainement du caca d'abeilles sur vos carrosseries parce que c'est jaune.
2: Ok.
0: C'est un peu le. C'est le truc jaune.
1: Et c'est un pigeon, ça, vraiment. C'est pas le même truc.
0: Sauf qu'il y a la marre. Donc, ils vont au tribunal et affaire à suivre parce que là, c'est en cours. Et c'est chaud.
4: Sarkozy va attendre, hein, parce que là, avec une histoire pareille.
1: Ça passe avant les 890 qui ont été interpellés ce week-end pour vandalisme, je pense.
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1: Engueule-moi, j'ai fait une connerie.
2: Mais c'est pas bien.
1: Oh, allez.
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3: Je me réveille à midi, la tête en vrac, la bouche en feu, l'impression d'avoir passé la nuit dans un cendrier. La première chose que je me dis, c'est plus jamais. La deuxième, c'est vivement 18h pour qu'on commence à les enquiller. 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Donc je lui demande si je peux tirer. Je m'endors devant l'épisode.

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0: 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Qui sera le premier de la classe de Bruno sur Fun Radio ?
3: Devant,
4: c'est devant.
3: Oui, alors, c'est notre nouveau premier de la classe qui doit être en train de bosser en même temps. Allô, Nicolas ?
5: Oui, bonjour.
3: Oui, bonjour, Nicolas. Mais j'ai l'impression que tu es au boulot, Nicolas.
5: Tout à fait.
3: D'accord,
5: exactement.
3: Très bien. Non, mais il n'y a pas de souci.
6: Heureusement qu'il n'a pas dit une dinguerie parce que.
3: Tu es au téléphone avec ces connards de la radio.
6: Oui, Nicolas.
3: Nicolas, oui. Bon, alors, Nicolas, présentation, tu habites où ? Tu as quel âge ? Tu fais quoi dans la vie ?
5: Alors, donc j'habite à Généthon dans le 44, je suis magasinier automobile et j'ai 40 ans.
3: Ok, très bien. T'as un chéri, t'as une chérie, t'as des enfants ?
5: Oui, je suis marié avec Laurélie et nous avons deux enfants, une fille Lyra de 4 ans et un fils Amenadiel de 2 ans.
7: Ah, les prénoms, Lyra c'est magnifique. Hein.
3: Lyra.
5: Alors, et... si vous connaissez La Croisée des Mondes ou la série Is Material Dark, c'est l'héroïne.
3: D'accord.
7: Et Amenadiel ?
3: Et Amenadiel, c'est le nom d'un meuble chez Ikea. C'est une table basse.
5: C'est le premier archange donc de la Bible et c'est aussi dans la série Lucifer. C'est le grand frère.
7: C'est très, très beau.
5: Lucifer.
7: Oui, ça me disait quelque chose, j'avais vu la série.
3: Bon, voilà. Nicolas, tu es notre nouveau premier de la classe. Rapidement, j'explique comment ça se passe. Tu peux venir tous les matins jouer avec nous. Et tous les matins, en répondant à trois questions que je te pose, tu peux gagner 100 euros. Tu peux cumuler, d'accord ? Sauf qu'à chaque fois que tu reviens, tu remets ton titre en jeu.
5: D'accord, pas de souci.
3: Aujourd'hui, tu joues pour 100 euros, donc si tu perds, c'est pas bien grave. Mais dès demain, tu joueras pour 200, et si tu perds les 100, et ainsi de suite. Il y a un palier à partir de 1000, et ensuite, tous les 500, il y a un palier où tu bloques ton argent. Nicolas, attaquons tout de suite, comme ça on va voir de quelle boîte tu te chauffes. Il me faut deux bonnes réponses sur les trois questions, voici la première. Qui a écrit Le Malade Imaginaire ?
5: Molière ?
3: Oui, bien sûr. Jean Batte, de son prénom.
5: Mm-hmm. Ouais.
3: Un point. Deuxième question. En anglais, quelle saison s'appelle Spring ?
5: Le printemps.
3: Allez, c'est gagné.
7: Oh oui !
3: Bien sûr, oui, enfin bon.
7: Bravo, on le sent bien.
3: C'est pas non plus compliqué de fou. Hein.
5: Non,
3: c'est le premier jour. 100 euros pour toi, Nicolas. Et cette question que je vais te poser tous les matins, bien sûr. Est-ce que tu rejoues demain ?
5: Bien évidemment.
3: Évidemment, là c'est le début. C'est un gros qui me dit non, non.
7: Franchement,
3: j'ai joué pour 100 balles.
7: Un petit plein d'essence et ciao.
3: Un retrait, ça me va. À demain, Nico.
5: Eh ben, à demain. Bonne journée.
7: Bisous.
5: À vous.
7: Merci.
5: Bisous.
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2: Du con. Toutes les heures, vous le savez, on a un du con qui est quelqu'un qui ne fait pas la une de l'actu, mais qui est dans l'actu. Dernier du con du jour, c'est un flash de radar.
3: Oui.
2: On se souvient de ce canard qui avait été flashé sur la route, et tu voyais la taupe du canard pris en photo par le flash radar. Là, on est sur un autre délire.
3: On est sur un autre délire, un autre niveau. Je vous emmène en Allemagne, à Erkirchen, ok? Et dans cette ville, la police locale réalise un contrôle de vitesse. C'est une zone qui est limitée à 30. Et puis là, ça flash. Pourquoi? Parce qu'il y a un véhicule qui est passé à 42 km/h. Donc les cas se disent, attends, on va regarder la plaque d'immatriculation, il va recevoir son petit PV, emballer, c'est pesé. Et là, le mec dit, attendez, venez chef, il y a une petite galère, j'arrive pas à voir la plaque d'immatriculation. Il dit, qu'est-ce qui se passe? Et là, il regarde, et en fait, c'était une grand-mère avec son petit déambulateur qui est passée à ce moment-là. Alors non, elle n'était pas à 42 km/h, mais elle est passée à ce moment-là. Alors c'est elle qui s'est fait flasher. Et du coup, elle a pas eu d'amende, mais ça a fait beaucoup rire la police qui a transmis les images sur les réseaux sociaux. Ça cartonne en ce moment en Allemagne.
4: C'est hyper drôle parce qu'à cause du déambulateur, ça cache pile poil la plaque.
3: Exactement.
4: Le chauffeur est chanceux quand même.
3: Vraiment. Merci à la mamie. Voilà.
2: Écoute, le message est passé. Je suppose qu'elle ne l'aura jamais.
5: Bonjour.
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6: J'ai Chloé qui est au téléphone avec nous ce matin. Bonjour Chloé.
8: Bonjour.
7: Salut Chloé.
8: Bonjour l'équipe.
6: Chloé, tu habites où? Tu fais quoi dans la vie?
8: J'habite à Aigné et je suis coiffeuse.
6: Ok, très bien. Ça va? Oui, t'as l'air en forme. Hein.
8: Ah bah oui, je suis en forme. J'ai ma collègue qui est en forme dans le salon, donc là, t'as la semaine.
6: Quoi, t'as un salon ouvert et à Aigné, dans la Sarthe, votre salon, il est ouvert le lundi?
8: Oui, il est ouvert le lundi, ouais. Ma patronne a tenu à ouvrir le lundi.
7: Ah, c'est une décision de la patronne. Et c'est compliqué aussi comme métier, coiffeur et coiffeuse, quand il a fait des chaleurs comme ça, avec les sèches-cheveux et tout, c'est un enfer, hein.
8: Bon, ça va, on a quand même une bâtisse assez ancienne, donc il fait frais, et puis voilà, on est climatisé et tout ça.
7: Bon, bah, t'as de la chance alors.
6: 499,98 €, c'est le montant de la facture que tu m'as envoyée. C'est une facture qui correspond à quoi ?
8: À un MacBook.
6: D'accord. Tu vas faire quoi avec ? C'est ordinateur comme ça ? Ou alors tu fais. Non,
8: je l'ai acheté car je reprends mes études. Voilà, donc je reprends mes études pour passer un brevet de maîtrise de coiffure.
6: Ok. Okay.
8: Et puis à côté, il va me servir aussi parce que je fais de la création de bijoux.
7: Donc, oui, d'accord. Voilà.
6: Génial.
7: Très bien, tu fais quoi comme bijoux ?
8: Je fais tout ce qui est bijoux en résine, donc que ce soit de la fantaisie ou également des bijoux souvenirs à base de lait maternel, de cheveux ou alors même demandé de poils d'animaux.
6: À base de lait maternel ?
8: Oui, oui.
6: C'est-à-dire ?
8: C'est-à-dire que bah, voilà, les femmes qui sont allaitantes, elles me donnent une petite partie du lait que je mélange à ma résine et après je fais des bijoux.
6: D'accord.
8: Pour qu'il puisse se garder.
7: Ça te fait un pendentif, ces couleurs blanc un peu crème, et puis comme ça, bah, ça te garde d'un souvenir de ta maternité. Je trouve que c'est très joli, c'est très poétique.
6: Bon.
8: C'est ça.
6: Chloé, 499,98 €, c'est vraiment pour pas dire 500 balles. C'est vraiment les tarifs quand ils mettent ça, ils disent psychologiquement, bah, ça m'a coûté moins de 500 euros. L'argent est sur ton compte.
8: Merci.
7: Bravo.
6: On te fait des bisous, Chloé.
8: Merci, bisous.
7: Bisous, Chloé.
8: Bisous,
7: et courage pour tes
6: merci.
7: Études.
6: Ciao.
8: Merci beaucoup.
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3: Est-ce que vous avez un lucky charm? Est-ce que vous avez un petit porte-bonheur qui vous suit au quotidien? C'est la question que je vous posais tout à l'heure. On a Marianne qui est avec nous au téléphone. Bonjour Marianne.
4: Hello, bonjour la famille.
5: Salut Marianne.
3: À Saint-Amour, Marianne.
4: C'est ça, ouais.
3: Du bon vin, Saint-Amour. dis-moi, Marianne, est-ce que t'as un... Enfin, je suppose, puisque si t'es là à l'antenne avec nous ce matin, c'est que tu réponds à la question. Toi, ouais. t'as un porte-bonheur?
4: Oui, c'est mon fils, en fait. Quand il était petit, il me ramassait beaucoup de trèfles à quatre feuilles.
5: Ouais.
4: Et il me les donnait. J'en ai gardé un avec un porte-clés que j'ai coincé dans ses photos. Et pour garder l'hommage complet, j'ai fait un tatouage de trèfles à quatre feuilles sur mon poignet.
5: Oh, mais c'est très mignon ce que tu dis.
4: Ouais.
5: Vraiment.
4: Il était petit, hein. Il devait avoir 3 ans. Il me ramassait ça. Il me les amenait. Tiens, maman.
5: Bah, puis, il avait de la chance déjà d'en trouver. Pino, est-ce que tu as un avis sur les trèfles à quatre feuilles?
6: C'est sympa, ça va, ça passe ça encore.
3: Marianne, je te fais des bisous, belle journée.
4: Bisous à vous, Marianne.
5: Ciao.
3: Ciao. Cédric.
7: Oui, bonjour l'équipe.
5: Salut Cédric. Salut.
3: Cédric à Bressuire, dans les Deux-Sèvres.
7: C'est ça.
3: Dis-moi, est-ce que toi, t'as un porte-bonheur?
7: Ouais, alors j'ai sur mes clés de voiture et mes clés de maison, j'ai la première paire de chaussures à mon fils quand il est né en 2024.
5: C'est un gros trousseau alors?
7: La chaussure est grosse, mais le trousseau est pas trop gros, ça va.
3: D'accord.
5: Au moins, tu perds pas tes clés.
3: Ouais, mais alors, putain, c'est chiant à mettre dans la poche, quoi.
7: Non, parce que je fais sortir la chaussure de la poche. Comme ça, les gens, ils voient que la chaussure, ils voient pas les clés, ils voient pas autre chose.
3: D'accord. Bon, bah écoute.
5: C'est très mignon aussi.
3: Et donc, il a quel âge, ton fils? Il a 2 ans, c'est ça?
7: C'est ça, ouais. Il aura 3 ans au mois de mars l'année prochaine.
3: Pour la vanne, fais la même chose quand il aura 18.
5: Oui.
7: Si chose comme moi, je serais un peu dans le caca, parce qu'avec du 48 au pied, c'est un peu compliqué.
5: Ah, t'as du 48 au yep.
3: 48 n'est plus une chaussure, hein. c'est une planche de surf. Hein,
7: c'est ça.
5: Attends, mais c'est fou d'avoir des pieds aussi grands. Bah, t'es grand, mais certainement,
7: oui.
5: Non,
7: Cédric? 1m90, 110 kilos.
3: Ah, ouais. D'accord, belle bête.
5: Gros bébé. Ouais.
3: Cédric, je t'embrasse.
7: Merci, bonjour, au revoir à tout le monde.
5: Ciao. Bisous. Bonjour Cédric.
8: Ciao.
5: Pino, ça t'a pas donné envie d'avoir un porte-bonheur?
6: Ah si, non, je l'adore Cédric.
5: Lucas, bien sûr que tu l'adores.
3: Lucas, c'est le réalisateur de l'émission. T'as un porte-bonheur toi ou pas?
9: J'ai pas trop de porte-bonheur, mais il y a un truc, que je viens de m'en souvenir. Tu nous avais offert en début d'année des trucs du Japon.
5: Oui. Ouais.
9: Et en fait, moi, ces trucs-là, les trucs asiatiques et tout, j'adore. Et en fait, je l'ai gardé dans le bureau. Je me suis dit, ça va me porter bonheur au travail. Et vraiment, je l'ai encore, il est dans mon bureau.
5: Ouais.
6: C'est marrant de vouloir les faire ouvrir d'esprit, mais d'être border raciste. Genre, les trucs asiatiques, vraiment.
5: Après, non, c'est un adjectif.
3: Je vois que Dimitri, il l'a. Et ben, tu sais quoi, ça me touche.
6: Ouais, moi, je l'ai attaché à.
3: Comme les trois quarts des cadeaux que je vous offre, en général, soit vous les balancez, soit vous les filez à quelqu'un d'autre. Hein.
5: C'est pas vrai.
3: Ah ouais, la trottinette, elle est où?
5: Bah, elle est dans...
10: J'ai pas eu de trottinette, moi.
6: Je l'ai testé, tu te souviens?
3: Oui, t'étais tombé.
6: Non, j'ai pas tombé, elle avait 15 minutes d'autonomie, la pauvre trottinette, donc j'avais fini à pied, j'étais arrivé à 6h-20 sous la flotte.
3: Alors que je l'avais payé bien cher.
6: Mais oui, mais en fait, je pense que j'arrivais pas à mettre la vitesse.
5: Elle charge plus d'ailleurs.
3: Ouais, c'est le poids peut-être.
6: J'ai fini à pied.
3: Peut-être à un moment, elle te disait, faut faire quelque chose, faut que tu marches.
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3: Les amis, je viens de tomber sur une info. On va parler de flip, ok?
4: Ok.
3: Les serpents venimeux se rapprochent de plus en plus des grandes villes et des villes en règle générale. C'est une alerte de l'Organisation Mondiale de la Santé. En fait, à cause du réchauffement climatique, les serpents vont de plus en plus se diriger vers les villes. Mais attention, c'est partout dans le monde.
4: D'accord.
3: Wow. Ne soyez pas en train de vous dire, ça va être des villes un peu...
4: Australie,
3: sur le continent africain. Non, pas du tout. Ça va se passer aussi en France. Et surtout, les serpents seront de plus en plus dangereux pour l'homme.
4: Pourquoi? Pourquoi
3: je sais pas, c'est l'OMS. Tu sais quoi, l'OMS, l'Organisation Mondiale de la Santé.
4: Ils précisent pas tout. Hein.
3: Quand elle dit un truc, j'ai plutôt tendance à lui faire confiance.
4: Ouais, à cause des morsures, j'imagine.
3: De toute façon, plus ça va, moins ça va.
5: Ouais.
3: Donc à un moment, tu te dis.
5: Il y aurait eu moins d'arrestations samedi, je pense. Il y avait des serpents, je peux te dire.
3: Vous avez peur des serpents ici ou pas?
4: Ouais, bien sûr. Moi, c'est une de mes phobies, les serpents et tout. Bah, en ville, typiquement, quand je vois. Alors, c'est pas des serpents, mais des souris ou les rats. Enfin, plus des rats.
6: Bah non, c'est pas des serpents, ce sont
4: des rats. Non, mais. Parce que pour moi, en ville.
3: Vous avez peur de l'avion, de fou. J'ai jamais pris l'avion, mais tu vois, par exemple, quand je vois quelqu'un qui passe en trottinette.
4: Tu sais, là, quand tu dis qu'il y aura des serpents de plus en plus en ville, bah des rats, il y en a de plus en plus, notamment à Paris. Moi, quand je vois un rat, mais je panique. Ça, je trouve ça terrifiant, c'est pas joli.
3: Toi, t'aimes bien les rats, toi, Pilou? Enfin, tu t'en fous.
5: Bah non,
3: un
5: mais
3: peu
5: je
3: comme
5: dire.
3: Tous les sujets qu'on aborde depuis ce matin, vraiment.
5: Les rats, non, c'est pas bien.
3: C'est
5: à part dans Ratatouille, où c'est très sympa, mais.
4: Ah, t'es combat nul.
5: Bah, les rats, ouais, dans les parcs pour enfants, par contre, là, les rats, il faut faire quelque chose. Hein.
4: Il y a beaucoup de. Non, mais parce qu'il dit ça, parce qu'il y a beaucoup de rats dans les parcs pour enfants.
5: Oui, c'est
4: et
5: vrai.
4: Et si, t'as pensé.
5: Bah oui, c'est vrai.
4: La tantine qui te rattrape à chaque fois.
3: Je croyais que t'avais la phobie des parcs pour enfants, donc je me dis,
5: c'est très compliqué. Voilà, bien sûr.
3: Karina.
4: Moi, je suis pas fan de tout ce qui est serpent, araignée, chien, chat, humain, enfant, certains, tout ça.
6: T'aimes bien les vieux, toi, les personnes âgées.
4: Ouais, il y a que les vieux qui se trouvent grâce à mes yeux.
5: Mais on battra jamais l'Australie là-bas.
3: On est parti du serpent pour finir sur les personnes âgées. Je vois pas le rapport. Hein.
4: Bah, ça rampe. Non, mais j'ai dit tout ce que j'aimais pas. C'est vrai.
5: Ça rampe et puis ça fait.
3: Merci.
4: C'est des pierres en pierre.
3: Le respect. Avant tout, le respect, toujours.
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5: Vous avez envoyé Bruno par SMS au 74 900 quand on vous a donné le top chrono tout à l'heure. J'appelle chez vous maintenant. Premier SMS qu'on a reçu en direct ce matin. Si ça décroche pas, j'appellerai le deuxième et ainsi de suite. Mais ça a décroché, je crois. Allô ?
6: Oui, bonjour.
5: Bonjour, comment tu t'appelles ?
6: Marlène.
5: Bonjour Marlène, c'est Bruno.
6: Bonjour Bruno.
5: T'es en direct sur Fun Radio. Oula Marlène, toi tu t'es... Alors soit je te réveille... Enfin, je te réveille, non, parce que tu m'envoies un SMS, mais tu es encore au lit. Soit tu es au bureau et tu essayes de trouver un endroit où tu peux nous parler sans te faire avoir.
6: Non, je viens d'arriver, je dois garder mon neveu qui est malade. Donc, il n'y a pas de souci, je suis 100% pour vous.
5: Bon, très bien. T'habites où? Tu fais quoi dans la vie, Marlène?
6: J'habite à côté de Rennes, à Saint-Antoine-de-Migné, et je travaille en tant que soignante en psychiatrie.
5: Ok, sois la bienvenue chez nous. Marlène, tu as envoyé Bruno par SMS au 74 900.
6: Oui.
5: C'est l'heure pour toi de jouer à la boîte. La boîte, la boîte ou la boîte, tu connais le principe du jeu. Chaque membre de l'équipe, Pino, Karina, Sohan et moi, avons devant nous une boîte fermée sous contrôle d'huissier. L'un de nous a une boîte avec 500 euros à l'intérieur. Tu trouves la bonne boîte, tu prends les 500 euros. Après, il y a deux boîtes avec des cadeaux de merde et une boîte avec un cadeau intermédiaire. Tu veux laquelle?
6: Je vais choisir la tienne, Bruno.
5: Ok, ça fait longtemps qu'on n'avait pas choisi.
7: Oui, c'est vrai. On choisit plus ta boîte.
6: Allez, on n'a pas Bruno.
5: On fait par élimination. Sohan, ouvre ta boîte.
8: Oui, chef.
7: Dommage. C'était Sohan qui avait les 500.
5: Bon, alors déjà, t'auras pas les 500. Pino, c'était un tube de Biafine. Et Karina, c'était une visière par soleil. Ah, bah donc, normalement, je dois avoir le cadeau intermédiaire.
7: Ah.
9: Ah, c'est bien.
5: 150 euros à dépenser chez Decathlon pour
7: toi. C'est bien. Marlène.
6: Trop bien,
5: les gars, c'est moins bien que les 500
7: euros. Oui, mais 150 euros, déjà, c'est bien.
5: Marlène,
6: c'est
5: déjà
6: bien.
5: T'es sportive un peu ou pas?
6: Oui, oui, oui.
5: Et bah, très bien. Et sinon, il y a le maillot de bain aussi. Hein. Avant
7: la
5: télé,
7: ça fait
6: plaisir. Ah oui, aussi.
7: Les lunettes.
5: Marlène, c'est ton fils qui est malade, c'est ça?
6: Non, c'est mon neveu qui est malade.
5: Ah, ton neveu.
7: Moi, j'ai compris,
5: ton
7: vieux.
5: Il s'appelle comment, ton neveu?
6: Il s'appelle Elias.
5: Bon, bah écoute, bon courage à toi. Tu l'embrasses pour nous, Marlène.
6: Ça marche, je lui dirai. Merci beaucoup à vous.
5: On te fait des bisous.
7: Salut, super tata.
6: Ah, merci.
5: Ciao, ciao. C'est marrant, elle fera pas tout de suite partie des Avengers. Hein.
7: Super tata,
5: Super tata, c'est pas elle qu'on appellera en premier.

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3: Tout pile, les copains. Soyez les bienvenus sur Fun Radio. C'est la suite. On s'occupe de tout là, comme tous les jours, en direct jusqu'à midi. Je m'appelle Mika, il y a Maureen.
4: Bonjour.
3: Il y a Lulu.
5: Bonjour.
3: Tiens, oui, on a fait la fête.
4: Il a crié achat. Voilà ce qu'il a crié.
3: Oui, c'est vrai. L'abus d'alcool est dangereux pour la santé. C'est à consommer avec modération. Une petite teuf, comme on aime bien. Voilà, un petit week-end entre copains à Ibiza. Écoutez, franchement, c'était plutôt cool. On a pris le soleil. On a visité. Non. Pas du tout, on a fait la fête. C'est le principe, c'est le principe.
4: Oui.
3: C'est-à-dire que c'est vrai que jusqu'à ce matin au réveil, ma tête, c'était un peu ça quand même.
5: Ouais. Eh oui, ça tape.
3: Ça tape un peu.
4: Oui.
3: Mais ça a tapé pour tout le monde, hein, si je peux me permettre. Ça a fait la fête aussi du côté de Maureen, puisqu'on était au Parc des Princes hier soir pour la remise du trophée, enfin la présentation de la Champions League.
4: Hier et avant-hier, j'étais au parc.
3: La deuxième étoile sur le maillot du... Eh, bravo Paris, quand
5: même. Ah, bravo
4: Paris. Merci. Et vous voyez mon pronostic? Vous vous rappelez?
3: Oui. Les gars, vendredi, on en a parlé.
4: Quand on a tiré les cartes.
3: Je crois qu'on a l'extrait. Ouais, merci Bixou qui réalise l'émission. Écoutez, ça, c'était vendredi matin, quand on devait faire le prono du match de samedi soir. Alors, on tire une carte. Qu'est-ce que ça dit?
4: Ah, c'est écrit oui/non.
3: Voilà. Match nul.
4: Bah non.
3: Match nul.
4: Bah
3: si,
4: oui,
3: la carte,
4: mais il y a forcément un gagnant en finale. Hein.
5: Oui, mais prolongation, alors ça veut dire.
3: Voilà,
5: ça veut deuxième dire... carte.
3: Deuxième carte, au tir au but, ça donne quoi?
4: Oui.
3: Voilà.
5: Ah, ça veut dire tout le match, je vais avoir une boule au ventre.
4: Reine de coupe en plus.
3: Allez voir
4: la signification.
3: Reine de coupe.
5: Ah oui.
3: On lève la coupe et la reine des grandes oreilles.
4: Ah, c'est
3: la
4: vrai
3: coupe. Bah voilà.
5: Ah, j'adore.
4: J'aime beaucoup ta théorie. Hein. Ah, oh là là là là. Oh là là là là.
3: C'était une belle prévision.
4: Non, mais j'en reviens pas.
5: Franchement, bravo Maureen.
4: On a une deuxième étoile, vous vous rendez compte?
3: J'avoue. Je suis choquée. J'avoue que bravo. Bah, lors de ce week-end, il y avait quand même dans la bande de potes à qui on était beaucoup de fans du PSG. Donc heureusement, télé dans la maison où on était, on a regardé le match et tout. On va pas se mentir, c'était quand même casse-burne hein, ce match.
5: La première période, oh là là là.
3: Oh bah la deuxième aussi.
4: C'était un match compliqué. Hein.
3: C'était un peu.
4: Après, ça jouait très bien. Donc, Arsenal était très fort en défense. Donc,
3: Mais l'essentiel, c'est que voilà, malgré tous les débordements, les délires qu'il y a pu avoir à Paris et partout en France, d'ailleurs, parce qu'on parle beaucoup de Paris, mais il y en a eu aussi un peu partout.
4: Oui.
3: C'est beau, voilà. Et puis, c'est vrai que parfois dans la vie, on dit des choses, tu sais, Maureen. Et on les regrette.
4: Oui.
3: Parfois dans la vie, ça arrive à tout le monde, je pense. Vous qui nous écoutez, vous reconnaissez là-dedans, vous dites, tain, mais les gars, moi j'ai fait un pari une fois. Je vous dis pas, quelle galère. Ça va, Lul?
5: Non, j'ai pas du tout envie. Je sais exactement où tu m'emmènes, j'ai pas du tout envie.
3: Vendredi matin, Lul, sous ses faux airs de je fais le malin et je balance de la vanne à l'antenne, je vous remets le petit extrait, il a dit ça. Pourquoi tu ferais pas un rouge et bleu pour le PSG ce week-end?
4: Bah, je pourrais.
3: Alors?
4: Je serais capable,
5: S'il gagne, je me fais même les ongles de pied. Non, je retire.
4: Non, bah, Lul, tu l'as dit.
5: J'ai retiré.
3: Bah, t'as retiré, gars, ça compte pas, mec. Non, t'as promis que si le PSG gagnait la Champions League, tu te faisais un vernis sur les ongles de pied, frère.
5: Tout sauf mes pieds.
4: Mais il est
5: timide. Non. Parce que une burne bleue, une burne rouge, j'ai pas envie.
4: Non, mais il est timide des pieds, Lul.
3: Ouais. Qu'on m'amène une esthéticienne.
4: Ah, on lui fait les cheveux sinon. On écrit PSG dans ses cheveux.
3: Non, mais attends, une bombe bleue, une bombe rouge, ça peut se trouver, les gars, facilement. Et on te fait juste les cheveux bleu-rouge.
5: Moi, j'ai rien demandé. À la base, je fais vraiment de la radio.
3: Ah oui, mais t'as pas un truc, je sais pas, t'as pas un tournage après?
5: Bah, potentiellement, on va faire des photos pour l'année prochaine, bientôt là.
4: Oui.
3: Ouais.
5: Donc, j'ai pas envie.
4: Ça se lave.
3: Bah, moi, je pense quand même qu'il faut qu'on arrive à trouver un petit.
4: On te fait les mains.
3: Ouais. Un ongle bleu, un ongle rouge.

0: Tiens, je vais vous parler dans le prochain quart d'heure du nouvel objet tendance chez les ados, voire même dans la génération Z. On va en parler. J'avoue que c'est un truc qui pourrait me chauffer. Je regarde là dans l'équipe, personne n'est dans le délire, mais potentiellement que ça pourrait chauffer Maureen.
1: Ah, ah bon?
0: Plus que Lul. Ouais, je pense que toi, tu pourrais être dans ce délire-là. Je vais vous en parler dans le prochain quart d'heure, mais pour l'instant, justement, tiens Maureen, les chiffres qui font l'actu.
2: Oui.
0: Tu nous dis 2, le nombre d'étoiles qu'une équipe a sur son maillot.
2: Ne me spoil pas, j'ai dit 1, cette équipe est la première équipe française à conserver la Ligue des Champions. Bah si, c'est vrai, faut le dire.
0: C'est qui?
2: Bah c'est qui? Hein? C'est qui?
0: Paris.
2: Exactement. Non mais c'est fou, on est la première équipe française à réussir à faire ça et c'est beau quoi.
0: Honnêtement.
2: Pour le football français, c'est magnifique en vrai.
0: Ouais, exactement. Moi, je suis pas supporter parisien, je le dis souvent. Je suis pas anti-parisien du tout, mais c'est vrai que je suis pas pro-supporter parisien. Je crois que je suis même plus trop le foot. Mais premier degré samedi, je regardais le match quand même avec l'envie que Paris gagne, tu vois.
2: Bien sûr.
0: Les gars, alors, ça revient en France, quoi.
3: On en parlait, le match était pas si fou en vrai. C'était un peu dur à regarder. Mais alors, à la fin, finalement, la libération.
2: Bah, la délivrance.
3: C'est
2: ouais.
3: Magnifique.
2: Ouais, ouais, c'était
0: vous
2: fou.
0: Avez vu l'extrait d'une vidéo dans un bar à Paris. Alors,
3: oui.
0: Non, je vous dis, c'est à Paris.
2: Oui,
0: hein,
2: oui.
0: Où en fait, t'as un gars. Donc il y a une télé, évidemment, le nombre de bars qui ont mis des télés en extérieur, etc.
3: Ouais.
0: Et au moment du dernier pénalty raté de Jesus d'Arsenal, le mec a une télécommande connectée et en fait a éteint la télé, mec. Et tout le monde pète un câble.
2: Tu m'étonnes.
0: C'est horrible de faire ça, mec. Mais c'est un peu drôle. Ça m'a fait un peu rire.
2: Ah, les pauvres.
0: Bon, allez Paris, bravo les Parisiens. C'était c'était un peu laborieux pour le match, en tout cas, mais pas de la part de Paris. Hein. Pour le coup, c'est, je trouve que bon, si on parle de foot deux secondes, Arsenal a juste refusé de jouer. Tu vois, ils sont restés derrière.
3: C'est vraiment dommage. Je trouve.
0: Donc, c'était un peu...
2: Après, tactiquement, c'est très fort de leur part d'être vraiment en défense. Ils sont imbattables là-dessus.
3: Oui, c'est pas du spectacle.
0: Mais
2: c'est pas du show, effectivement.
0: C'est pas le football champagne qu'on a envie de voir en finale, mais bravo aux Parisiens, franchement, deuxième étoile sur le maillot, c'est cool. C'est
2: oui,
0: cool.
2: Autre chiffre 3, et ces trois créateurs de contenu sortent leur boisson commune.
0: Alors j'ai vu, du coup, hier soir, ouais. Mais je suis assez étonné d'ailleurs que. Donc c'est Squeezie, a priori.
2: Oui, avec.
3: Léna Situation.
2: Oui,
3: et Inoxtag.
2: Exactement.
0: Ciao Energy. Je suis assez étonné d'ailleurs qu'ils soient intégrés dans le truc.
2: Alors, du coup, les canettes ont été leakées, c'est-à-dire que vendredi, il y a certains Monoprix qui avaient déjà mis les canettes en rayon. Avec lui, on est allé au Monoprix à côté de la radio. Et effectivement, sur les chariots de mise en rayon, il y avait les canettes Ciao. Donc j'ai regardé, et c'est le nom de la une des sociétés de Squeezie en fait.
0: Oui.
2: Donc, je pense qu'ils sont associés, mais ça leur appartient pas parce que Ciao, c'est quand même la marque de Squeezie.
0: Oui, ils ont mis des petites billes quoi. Quand
2: voilà.
0: On est dans le métier, ils ont mis le petit million qui va bien pour retoucher les petites reventes derrière.
2: C'est ça. Alors, c'est des boissons énergisantes. Le prix, c'est 1,49€. Alors, c'est le prix que la marque de Squeezie, Léna et Inox propose. Après, chaque magasin est libre d'augmenter ou non s'ils veulent. Hein.
0: Donc, 3,50€ chez
2: Monoprix,
0: bien évidemment.
2: Et du coup, c'est une boisson énergisante qui se veut avec moins de sucre. Donc, par exemple, dans une canette normale, c'est 11 grammes. Et là, celle-ci, il y aurait 4 grammes de sucre.
0: J'ai vu, c'est à la Stevia, ouais. Si on arrive à en choper avant midi, on va peut-être les déguster. Mais on est déjà passé pour.
2: J'y suis allée ce matin et pour tout vous dire, il n'y avait pas.
0: Si on arrive à en choper avant midi, on va se goûter ça quand même.
2: Bien sûr.
0: Et si on arrive aussi à choper des chips de McFly Carlito,
2: oui, qui sortent aujourd'hui.
0: Bon, quoi qu'il, on va essayer dans la semaine de choper ça.
3: Ils en ont sorti des couscous merguez, j'en rêve la nuit.
0: C'est vrai?
3: Ah ouais.
0: Avec premier degré?
3: Ah bien sûr.
0: Et il y en a à la fraise aussi.
3: Ouais, fraise chantilly.
2: Mais ça, je sais pas, c'était un leak, je sais pas si c'est vrai.
0: Moi aussi la nuit, mais j'en cauchemarde, mec. C'est plus des rêves. On a un autre chiffre?
2: Oui, 4,40 millions d'euros et c'est le prix record de la vente de cette carte Panini à l'effigie de.
0: D'un joueur de foot, genre donc?
2: Non.
3: Ah, d'une célébrité?
2: D'un sportif même.
0: Ouais, mais c'est quand même. Ah, Michael Jordan?
2: Non.
3: Wembanyama?
2: Wembanyama, bonne réponse.
0: What?
2: Ouais. Une carte à l'effigie, c'est une carte collector à l'effigie de Victor Wembanyama qui date de sa première saison, a été vendue 4,40 millions d'euros. Cette vente est considérée comme la plus importante jamais réalisée pour une carte non autographiée.
0: Ouais, après le problème de la carte Panini Wembanyama, c'est que c'est un 4x3 publicitaire. Parce que pour le faire rentrer dans la carte, les gars,
3: c'est un kakémono.
2: Eh, bravo à Wembanyama parce que les Spurs sont sélectionnés pour la finale. De NBA contre les Knicks.
0: Ouais, il y a un gros délire aussi autour de ça. J'ai vu ça, c'est cool. Allez, Victor Wembanyama, c'est quand même assez chouette.
2: Évidemment.
0: 4,40 millions de dollars pour une carte, les gars.
2: D'euros. C'est même pas un dollar, c'est en euros, ouais.
0: Ouais, d'accord. Bon, excuse-moi, la
3: conversion. T'imagines le banquier? Vous m'expliquez un peu, c'est quoi ces 4 millions d'euros? Ah, c'est une carte Panini.
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0: direction ce nouvel objet de tendance là chez les ados. D'après vous, qu'est-ce que ça pourrait être, Maureen et Lul, sachant qu'on en a un toutes et tous, mais pas ce modèle-là.
1: Ah, est-ce que c'est pas un ordinateur fixe?
0: Non, c'est pas la nouvelle tendance. T'es pas très loin, mais ça aurait pu être la nouvelle tendance de allez, je me remets une tour centrale,
1: machin.
0: Mais c'est vrai qu'on est très dans le rétro. Tu vois, on parlait par exemple des écouteurs filaires qui reviennent à la mode. Ben, c'est un peu dans le même esprit que ça.
2: Ah, ben c'est les MP3, les trucs comme ça?
0: C'est pas les MP3.
1: C'est les télés, vraiment les tubes cathodiques?
0: Ah oui, non, ça flemme. ça marcherait
1: un
0: plus.
1: C'est un peu chiant,
0: ouais. Ouais, là, bah, pour le coup, je pense que tu l'allumes, t'es sur les JO vraiment de 82. Ah. Hein, le truc.
2: Les vieux Nokia, là, je sais plus comment ça s'appelle.
0: Les
2: vieux Nokia.
0: Les nouveaux. Les téléphones, j'allais dire les nouveaux, les anciens téléphones à clapper, les enfants.
2: Ah, j'adore.
0: Et ouais, pour éviter les notifs constantes et le stress des réseaux sociaux, les ados d'aujourd'hui ainsi que la génération Z veulent absolument, c'est la nouvelle tendance, des téléphones à clapper. Et je pense très sincèrement, alors honnêtement, Lul, et je te dis ça, moi plus que toi peut-être, mais on est quand même très réseau, toi aussi Maureen, mais je pense que t'as plus de distance avec le téléphone et que Maureen serait plus encline à l'avoir.
2: En fait, les notifs, ça me saoule, ça me libère l'esprit. Des fois, ça me rend anxieuse, en fait, tous les notifs et tout. Donc c'est vrai que je pourrais, en vacances, prendre un truc comme ça. Moi, je voulais le téléphone à clapper d'Anna Montana, il était plein de strass, il était trop beau.
0: On peut se trouver une petite utilisation j'avoue que moi, tu mets le doigt sur un truc, l'été, je suis le premier à poster tout sur les réseaux, mais parfois ça me saoule un peu et je pourrais être ce gars qui l'été, juste par souci de si tu veux me joindre, appelle-moi ou envoie-moi un message, tu vois, tu peux rester connecté aux gens, mais de pas être constamment sur le téléphone, tu vois, tu perds trop de temps. Lul, t'en penses quoi des trucs avec le clapet là?
1: Alors moi je sais que pareil, une notification, je saute dessus, mais pour l'instant ça m'atteint pas assez pour passer au téléphone à clapet.
0: Ouais.
1: C'est-à-dire en plus je suis un peu geek, j'aime bien les beaux téléphones et tout. Donc moi je suis pas prêt à ça, mais je comprends la démarche et je trouve ça cool.
0: C'est Nokia les gars qui m'avaient envoyé un téléphone en mode genre influenceur. Je vous parle de ça, c'était il y a bien 6-7 ans.
1: Ouais.
0: Ils avaient sorti un téléphone banane entre guillemets. En fait, c'était un téléphone un peu arrondi, jaune comme ça, à clapet. Mais quand même avec la possibilité d'avoir dessus, alors pas des réseaux, mais WhatsApp, etc. Et je trouvais ça pas mal. Et je l'ai retrouvé là en faisant le déménagement. Je suis pas à l'abri de me le prendre cet été, quoi, tu vois.
1: Ok.
0: Tu fous ta carte SIM dedans, t'es peinard pour
2: rien. Mais là où c'est cool, c'est que c'est la nouvelle génération qui a envie de ça. Et du coup, ça montre que, on dit toujours que les jeunes sont H24 sur leur téléphone, obsédés par les réseaux. Du coup, peut-être pas tant que ça finalement.
0: La nouvelle trend, c'est de quitter les réseaux et de l'afficher, entre guillemets, de dire vas-y, je fais une pause, TikTok, machin et tout. C'est bien.

0: On est reparti pour un tour.
1: Et oui, ça y est, pour ceux qui ne savent pas, Céline annonce des dates.
0: 10 dates.
1: 10.
2: Oui, mai 2027.
0: Mai 2027. Je viens d'avoir un mail.
1: Oui. Oh là là.
0: J'ai été tiré au sort.
1: Alors oui, parce que y a des, du coup, c'est comme pour la première vague, enfin pour les premiers concerts, ça se passe de la même façon. Et les gens qui n'ont pas été tirés au sort peuvent être retirés au sort à ce moment-là.
2: Et alors, avec Mika, on avait réussi à avoir des places grâce à toi, Maureen. Mmh.
0: Donc là, lui, il attend qu'on ait des places grâce à moi.
2: Ouais, et parce que c'est marrant, mais moi, même au bout du troisième tirage au sort, toujours pas de mail. Hein.
0: Mais gars, mais
1: faut attendre, ça va être sur plusieurs jours. Peut-être demain, Lul.
2: Moi, je pense qu'elle me déteste.
0: Je pense que c'est personnel.
2: Oui, je pense qu'elle veut pas que j'y aille.
1: Qu'est-ce que tu lui as fait à Céline?
0: Je sais pas. Mais d'ailleurs, si tu réécoutes sa vidéo, pardon, hein, mais tu sais, quand elle avait fait son annonce sur France 2, elle le dit, hein, je suis tellement contente, sauf c'est le Lévien.
2: Oui, c'est vrai. Non, mais on a déjà la chance d'avoir nos places. Là, on joue collectif, c'est-à-dire, moi, je joue pour mes parents.
0: Oui, et bah, puis, évidemment. Alors, compte sur moi, mec, si j'ai le lien en direct, ça sera mercredi, on vous refera vivre ça en direct,
2: bien
0: hein,
2: sûr.
0: Je vous le dis tout de suite. On se rajoutera les petites places pour les dames.
2: Ouais, ça, c'est sympa.
0: Pour Dédel.
2: Ouais, Dédel, Alex.
1: Alors, on nous offre pas les places, on n'est pas privilégié, tout
0: non,
1: ça, on
0: non,
1: paye
0: non.
1: comme tout le monde.
0: Non, mais on paye encore celle qu'on a prise il y a deux mois, les gars.
2: Oui, bien sûr.
0: Bougez pas, l'instant Lul arrive avec un invité très spécial, Didier Tréchian. C'est comme Didier Deschamps, mais en Tréchian, sur Fun Radio. Bougez pas.
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0: 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On fait de la radio ensemble dans le prochain quart d'heure. Mais pour l'instant, place à notre invité du lundi. Et ça y est, la Champions League, c'est fait. Maintenant, le 11 juin, direction la Coupe du Monde. Et qui dit Coupe du Monde dit Didier Deschamps. Bah évidemment, Didier, il n'a pas le temps. Donc avec nous ce matin, Didier très chiant, les amis.
1: Bonjour à la suite.
2: Oh, coucou Didier.
1: Bonjour.
2: Ah,
1: ça m'a fait plaisir de revenir vous voir.
2: Ah bah,
1: ça fait longtemps.
2: Aussi.
1: Oui,
2: ça fait longtemps.
1: Surtout qu'il y a eu un bel événement ce week-end. Hein.
0: Bah oui, la Champions League.
1: Ah oui, bravo Paris. Oui. Back to back.
0: Eh oui, c'est ça.
2: Oui. Oui, Didier.
1: Back to back. Oui. Ça me fait marrer ça. Bon, alors dans 10 jours, c'est le début de la Coupe du Monde. C'est vrai que là, les joueurs sont à l'entraînement. Et moi, j'ai fait ma dernière liste. Mais
2: ah
1: ça
2: oui,
1: commence à me manquer.
2: Ça y est, Didier.
1: Oui, je m'ennuie déjà, voilà. Donc si vous voulez, j'ai préparé d'autres listes de choses que j'aime bien, de choses qui me tiennent à cœur, et j'ai envie de vous faire jouer avec. Je vais vous lire les noms des joueurs, et à vous de retrouver à quoi la liste correspond.
2: D'accord,
0: très bien, ça nous va très
1: entendu,
0: bien.
1: Vous avez compris?
2: Oui, on est prêt, Didier.
1: Super,
2: oui.
1: Vous êtes prêts? Vous êtes dans les blocs?
2: On est dans les blocs, Didier.
1: Dans les blocs to blocs.
2: Et non.
0: Et oui, toujours pas Didier.
1: Bon, eh bien c'est parti. Ils sont convoqués pour cette liste. Gilles Lejeune.
0: Gilles Lejeune, oui, bien sûr.
1: Dimitri Angle.
0: Oui.
1: Erika Hartegrise.
0: Oula. Erika Hartegrise, il est dur à passer, mais il passe. Okay.
1: Letty Lotest.
2: Bien sûr.
0: Letty Lotest.
2: Toujours.
1: Patrick Matriculation. Et capitaine d'équipe, Olivier Giroud de secours.
2: Bien sûr.
0: C'est magnifique. Tous les accessoires de voiture,
2: oui,
0: mon cher.
1: Exactement.
0: Didier.
1: Le matériel à avoir dans sa voiture pour conduire en sécurité.
0: Oui, voilà. Bien sûr. Vous conduisez vous-même, Didier?
1: Oui. Mais alors, il faut que je fasse attention parce que je conduis un peu comme un fou. Hein.
0: C'est vrai.
1: Ah, la dernière fois sur l'autoroute, j'ai failli me prendre le bac. Le bac to bac.
2: Oui, Didier.
0: Oui, très bien.
2: Oh là là.
1: Vous voulez peut-être une autre liste?
0: Ah, bon,
2: oui,
0: bien,
2: avec plaisir,
0: plaît,
2: Didier.
0: Ouais.
1: Allez, c'est parti. Je veux vous entendre. Hip, hip, hip.
2: Hourra.
1: Un peu moins fort la prochaine fois.
0: D'accord.
1: Sont convoqués pour cette liste. Andrés Vete.
0: Oui. Ok.
1: Mathieu Matic.
0: Mathieu Matic, il est super.
1: Loïs Torgeo.
2: Oh. Loïs Torgeo.
0: Je l'adore.
1: Lola Tain.
0: Oui, ok. Ouais.
1: Léonard Plastique.
0: Léonard Plastique, oui, bien sûr.
1: Et capitaine d'équipe, Monsieur Philippe Chimi.
2: Philippe Chimi.
0: Il est dur,
2: c'est les matières scolaires, Didier.
1: C'est les matières scolaires à bien étudier, à bien réviser, parce que, vous avez vu la date? C'est bientôt les épreuves.
0: Du bac.
1: Les épreuves du bac.
0: Tout bac. Bac. Bien sûr. Évidemment.
2: Oui.
0: Philippe Chimie.
1: Philippe Chimie, on l'adore.
2: Oui. Loïs Torgeo aussi.
0: Loïs Torgeo, très bien.
1: Vous en voulez peut-être une petite dernière?
2: Bien sûr, avec grand plaisir.
1: Et bravo au PSG encore. Voilà, je le retire pour le back-to-back. Sont convoqués pour cette liste. Monsieur Mokhtar Tino. Madame Capu Kino.
0: Bien sûr.
1: Inès Quick.
0: Oh, Inès Quick, je l'adore. C'est super.
1: Robbie Scott. Lucas Fémoulu.
2: Oui.
0: Lucas Fémoulu, oui, d'accord.
1: Et capitaine d'équipe, Flocon d'Avoine.
2: Allô, pas de jeu mot.
1: Flocon d'Avoine. C'est vrai que je l'ai dit un peu vite, pardonnez-moi.
0: N'hésitez pas à dire Flocon d'Avoine.
1: Je suis sorti du personnage, pardonnez-moi.
2: C'est le petit déjeuner.
0: Oui, c'est le petit déjeuner.
1: Oui, c'est l'essentiel du petit déjeuner.
0: Vraiment, le Flocon d'Avoine.
2: Oui.
0: Je ne l'avais pas.
1: Oui, je suis désolé, j'ai peut-être niqué la fin de ma séquence.
2: C'est ok.
1: Bon, qu'est-ce que vous petit déjeunez, vous?
0: Café et rien d'autre.
1: Ah oui, c'est short, ouais.
0: Ouais. Et vous, Didier?
1: Bah moi, c'est des céréales, mais en ce moment, j'en ai plus dans ma boîte, faut que j'en remette dans le bac.
0: Tout bac. Didier, on compte sur vous pour la Coupe du Monde.
2: Oui.
1: Ah oui, je suis à fond là.
0: Vous ramenez la coupe.
1: Ah, on ramène la coupe à la maison, oui.
0: Ouais, bien sûr.
1: Ah
0: ouais, s'il vous plaît. Bah ramenez pas VG Dream, par contre, c'est bon, ça y est, on en a une.
1: Oui.
0: Voilà, mais la coupe, on la veut bien.
1: Bien sûr. Après, VG Dream, il va ressortir un nouvel album.
0: Ah oui, c'est vrai.
1: Ah oui, bientôt dans les bacs.

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0: pire nouvelle de mon week-end. J'ai passé un très bon week-end,
1: ouais.
0: Mais quand même dans ce week-end de kiff, une mauvaise nouvelle.
1: Ah ouais? Rien de grave?
0: Non.
2: Ton découvert?
0: Oui, deux mauvaises nouvelles. On va en parler dans moins de 10 minutes, mais c'est quelque chose qui a fait la une de l'actu.
1: Ah d'accord.
0: Après okay. je suis content pour la personne concernée, mais je suis quand même un peu chafouin. On va en parler dans moins de 5 minutes. Pour l'instant, vous jouez.
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0: Ce matin, on joue avec Jérôme, 45 ans, et du côté de Marseille. Salut ouais. Jérôme.
4: Salut, bonjour la suite.
2: Coucou.
4: Salut
2: Jérôme.
1: J'ai une question pour toi.
2: Oula, ah. Oula.
1: On en pense quoi de cette victoire?
2: Non, laisse-le le pauvre.
4: On va pas en parler.
0: T'es supporter marseillais, Jérôme?
4: Oui, complètement.
2: T'étais peut-être au Vélodrome, ce week-end, il y avait Jules en concert.
4: Non, j'ai pas pu, c'était le rêve de ma fille, mais j'ai pas pu l'amener, j'ai pas réussi à avoir de place.
2: Mais oui, tout est parti trop vite.
0: Ouais.
2: La prochaine fois, il va revenir, c'est sûr, Jérôme.
4: Oui, sûrement.
1: Mais je peux t'avoir des places pour le parc l'année prochaine.
4: Non, bon, ça va.
0: En vrai, c'est vrai, c'est intéressant comme question de la part de Lulte. Ça te fout le seum ou t'es quand même 1% content pour le football français?
4: Pour le football français, à la rigueur, allez, ça va, je vais prendre. Vraiment pour le football français.
0: Mais je comprends.
2: Je comprends. En plus, c'est dur pour Marseille en ce moment, donc courage les Marseillais.
0: Mais Marseille, ils vont se refaire, je le sens
2: oui,
0: bien.
2: Oui, la roue tourne.
0: Je la sens bien, l'histoire. Jérôme, ce matin, tu es là pour participer à Devine ton cadeau.
4: Ouais.
0: Et la bonne nouvelle, c'est que ton cadeau, tu viens de le gagner. Maintenant, tu as 45 secondes pour le garder, ce cadeau. Pour ça, tu vas poser le maximum de questions possibles en 45 secondes. Ces questions, attention Jérôme, on ne peut répondre que par oui ou par non. Je leur dis parce que parfois, et encore la semaine dernière, vendredi, je crois, non, jeudi, on a eu des questions du style, mais ça sert à quoi? On peut pas répondre à ça. Ok? Donc, à toi d'être assez malin et pertinent pour qu'on puisse t'orienter vers la bonne voie, la bonne piste, et que tu découvres ton cadeau. Si tu le découvres dans les 45 secondes, c'est gagné. Si tu le découvres pas, malheureusement, c'est perdu.
2: Et ne te file pas, Jérôme, qu'au truc qu'on a déjà offert. Hein. Ça peut vraiment être très large. Donc,
0: oui, absolument. D'accord. Jérôme, le chrono des 45 secondes est prêt. Bixou a le doigt sur la gâchette. C'est à toi de décider quand tu commences. Et à l'issue de ta première question, le chrono débutera. Jérôme, c'est quand tu veux.
4: Allez, c'est parti. Alors, est-ce que c'est gros?
0: Middle, non.
2: C'est pas...
0: Non.
4: C'est un électroménager,
0: C'est pas un électroménager, non.
4: C'est pas électronique, c'est électronique ou pas?
2: C'est électronique, oui.
4: C'est électronique, ok. On peut le prendre sur nous, ça se tient dans la main?
2: Tu peux le porter, oui.
0: Ouais.
4: Je peux le porter, ok. J'ai pas un téléphone?
2: Non.
0: C'est pas quelque chose de mobile, mais tu peux le porter dans ta main.
4: C'est pas quelque chose. Une montre?
2: Non.
4: Non? C'est quelque chose que je peux porter dans la main. Je vois pas, je sais pas du tout. Un lecteur, quelque chose comme ça, non? Non plus. Lecteur CD, lecteur.
0: Non,
4: c'est plus ça, c'est plus ça.
0: En fait, Jérôme, le problème, quand t'es parti dès le début de est-ce que c'est gros?
1: Bah ouais.
0: Qu'est-ce qu'on peut appeler gros? Tu vois ce que je veux dire? Donc,
4: ouais, c'est vrai.
0: En fait, le problème, c'est que un iPhone, c'est pas gros.
4: Oui, c'est vrai.
0: Mais un vidéoprojecteur, Jérôme, c'est un peu plus gros. Donc, on peut le bouger, c'est vrai, mais c'est pas fait pour être mobile. C'est pour ça que je me suis permis de te dire.
4: Bien sûr. Mais il n'y a pas de souci.
0: Bah, c'est un vidéoprojecteur.
4: Pas été bon, c'est pas grave.
0: Ah, pour la Coupe du Monde.
4: Je suis en Marseille en ce moment, je n'ai pas été bon.
1: Voilà, un Marseillais qui perd, c'est si rare.
2: Ça sera pour la prochaine,
0: Jérôme. Tu peux t'inscrire quand tu veux et rejouer avec nous. On t'embrasse, passe une belle journée.
2: Des bisous,
0: Jérôme. Vidéo proche. Ben oui, à l'arrivée, à l'approche de la Coupe du Monde, on sait
1: c'est pratique.
2: J'avoue que c'est utile.
0: Petite vidéo proche pour voir la victoire des Français, quand même.

0: Ce matin, petit débat, les vacances séparées alors qu'on est en couple. Est-ce que c'est oui? Est-ce que c'est non? Appelez Fun Radio 01 42 48 5000. C'est la nouvelle tendance. C'est le New York Times qui a fait un article ce week-end là-dessus. Je me dis que si le New York Times a fait un article, c'est que c'est un sujet dont il faut parler.
1: Oui, oui, oui. Ils sont sérieux.
0: Bah oui. Les vacances séparées alors qu'on est en couple. Oui ou non? Appelez-nous, on fait de la radio ensemble. Et puis, la petite nouvelle du week-end, quand même, parmi tout ce qui s'est passé.
2: Qu'est-ce qui t'arrive?
0: Bah non, mais je passe un bon week-end, je suis avec des potes, on fait la fête.
1: Ah oui, t'avais tout pour kiffer.
0: Bah,
1: hein.
0: Bah ouais, et puis là, dimanche, qu'est-ce que je fais? J'ouvre Instagram.
2: Oui.
0: Ouais. Que là, c'est cool, pour vérifier déjà mes stories. Oula. Ai-je bien mis pas de story? Oui.
1: T'as été calme?
0: Bah oui, c'est le VG.
1: Oui.
0: Tu mets la piscine en photo, c'est
1: ouais.
0: Et puis à un moment, je tombe pas sur une publication. Je me dis, tiens, je l'ai pas vu habillée dans cette robe blanche dans un clip. Pourquoi elle a une robe blanche? Dua Lipa.
2: Eh oui.
0: Parce qu'elle est mariée, les amis.
2: Ouais, elle était magnifique.
0: Dua Lipa, Callum Turner se sont mariés ce dimanche à Londres. En secret, c'était pas prévu, personne ne savait. La presse people, ils ont bien joué leur truc.
2: Ouais. Bah, alors, c'est le mariage civil, puisque si mes infos sont bonnes, le mariage religieux, ou je sais pas ce qu'ils vont faire d'ailleurs, la cérémonie, peu importe, sera à Palerme ce week-end.
1: Ouais, week-end. Et apparemment, il y aura Elton John.
2: Oui.
0: Ah, il va chanter pour elle.
1: Non, il fera la pièce montée.
0: Ah ouais, va couper un gâteau qui coule, toi.
2: Mais... Et qu'est-ce qu'elle est belle, sa tenue. C'est une inspi de la... Enfin, je sais pas si c'est toujours la femme de Mick Jagger, Bianca Jagger.
0: Ok.
2: C'est la même tenue qu'elle avait, je crois, à l'époque. Ah. C'est magnifique.
0: Mais ils sont beaux tous les deux. Mais là, j'arrive plus à savoir si je suis jaloux de Dua Lipa ou de Callum Turner. Parce que lui, on est quand même sa petite beauté aussi.
2: Ils sont trop beaux, les deux. Ils sont magnifiques.
0: C'est heureux, tous les deux. Enfin, comme si j'écoutais Fun Radio. Puis par contre, on est dispo ce week-end, si vous voulez nous inviter.
2: Congratulations, on dit.
1: On est venu à votre concert, ça serait la moindre des choses, Madame Lipa.
0: Oui, hein.
2: Madame Turner.
0: Turner.
1: Ah oui.
0: Bougez pas, c'est Fun Radio, les amis.
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0: écouter la suite. On est en direct comme tous les jours jusqu'à midi. Je m'appelle Mickaël, il y a Maureen.
1: Bonjour.
0: Il y a Lul.
2: Salut.
0: Qu'est-ce qu'on se dit là pour les vacances séparées alors qu'on est en couple? Est-ce que c'est oui? Est-ce que c'est non? Donnez-nous votre avis en appelant le standard. L'appel est 100% gratuit. 01 42 48 5000. Le concept, je vous l'ai dit, il vient des États-Unis. Enfin, en tout cas, ça cartonne de plus en plus aux États-Unis. Le voyage est seul. C'est le New York Times qui en a parlé ce week-end dans un long article, en fait. C'est vrai que là, par exemple, il donne l'exemple qui est très cliché, mais de la Coupe du Monde qui arrive.
2: Ouais.
0: Beaucoup de mecs, mais de meufs, hein, qui sont fans de foot aussi.
2: Bien sûr.
0: Mais si on est dans le cliché un peu de mecs, tu vois, qui veulent pas bouger parce que, bah, match de l'équipe de France, l'Espagne, le machin, non, ouais. Moi je veux Théma. Et à ce moment-là, peut-être que sa meuf ou son autre mec, d'ailleurs, veut se barrer, lui, en vacances. Bah, tiens, à ce moment-là, tu te sépares.
2: Ouais, mais il y a la télé ailleurs, quand même.
0: Oui, je suis d'accord. Mais parfois, et au-delà même de ça, il y a la volonté chez les gens de se séparer, en tout cas pendant les vacances. On va en parler, on va vous donner notre avis. Et puis avant ça, on aura les coups de cœur de Maureen.
1: Oui.
0: Petit coup de cœur du moment, ma maman.
1: Oui, j'en ai plusieurs. Il y a du livre, il y a du jeu, il y a du maillot de bain, voilà quoi.
0: Oh, du maillot de bain.
1: Ouais.
2: Mais t'as changé quand même, parce que maintenant tu nous parles de livres.
0: Oui.
1: J'adore, j'en ai acheté 3 la semaine dernière.
0: C'est vrai?
1: Oui.
0: Et j'aime bien parce que, non, c'est vrai, elle me conseille bien. La dernière fois, tu m'avais conseillé un livre, je l'ai acheté, mais j'ai
1: pas lu. Et tu l'as pas lu,
0: bah
1: oui.
0: Bah non, j'ai pas eu le temps parce que j'ai eu la flemme.
2: Ouais, ouais.
0: Tout simplement. Mais je l'ai sur ma table de lui, il est là.
1: Ok.
0: Je peux justifier à des gens en disant, bah je lis.
1: Non, mais je sais que c'est le livre que tu vas lire à la plage cet été.
0: Exactement, voilà. J'ai un problème, je n'arrive pas à lire hors été. Par contre, l'été, je m'en envoie 5-6.

0: commence avec quoi ce matin?
1: On commence avec un livre. Alors ce livre-là, je l'ai acheté, mais je ne l'ai pas encore lu. Mais juste déjà, le concept du livre est fou. Le livre s'appelle Les mystères de la rue Jinami. J-I-N-A-M-I. Okay. En gros, c'est un livre, c'est japonais. Ouais. Il est évidemment traduit, je vous rassure. Mmh. Et en fait, le concept du livre est fou parce que donc il y a un mystère à résoudre, mais le livre, il est coupé en deux. Tu peux commencer par la fin, t'as le point de vue des frères, et tu peux commencer par de l'autre côté, t'as le point de vue des sœurs, et au milieu du livre, tu as la résolution et l'explication.
2: Oh, ah,
1: je trouve ça fou.
2: C'est charmé. Et donc
1: tu peux commencer par les deux côtés. T'es pas, t'es pas obligé de commencer par le devant du livre. Tu peux commencer par derrière.
3: Ça me chauffe. Ah, mais moi j'adore les livres concept comme ça.
1: Et je trouve ça fou. Il a l'air trop bien. Là je l'ai acheté, donc je vais vous dire, je vais commencer à lire, mais il a l'air vraiment chouette.
2: Les mystères
1: de la rue Jinami.
2: Ok, charmé.
1: Ensuite, autre petite influence, c'est les maillots Joom. J-U-M maillot. En gros, c'est une influenceuse qui s'appelle Justine Accessible qui a lancé ça. Mm-hmm. Elle a une forte poitrine. Elle explique que c'est dur de trouver des maillots pour les fortes poitrines qui maintiennent vraiment bien. Elle crash teste souvent d'autres marques qui proposent ce type de produit, mais elle dit c'est jamais vraiment bien adapté. Et donc, elle a décidé de créer sa propre marque. Vous pouvez déjà précommander. La collection sort le 7 juin à 17h. Il va y avoir plusieurs couleurs. Elle a un compte Insta, qui s'appelle Juste un maillot. Vous pouvez déjà aller le suivre si vous le souhaitez.
2: D'où le JUM, hein, d'ailleurs.
1: Exactement.
2: J-U-M, c'est les initiales de Juste un maillot. Je précise quand même, parce que c'est bien pour les auditrices qui nous écoutent là ce matin, qui se disent ah ouais, mais je suis pas concerné, j'ai un petit bonnet de poitrine.
1: Ah, il y a tous les bonnets.
2: Il y a tous les bonnets. Parce que tu parlais de fin de poitrine, mais c'est dispo du bonnet A à bonnet M.
1: C'était juste pour dire ça, j'en étais sûre.
2: C'est exactement ce que je
4: voulais dire.
2: Mais c'est bien, juste un maillot.
1: Autre marque de maillot, c'est ET Création. C'est aussi une influenceuse qui l'a lancée. Alors, ce que j'aime beaucoup, donc elle fait pas que des maillots, mais elle fait plusieurs, elle fait des vêtements et tout. Mais ce que j'adore dans ces pièces, c'est que c'est des maillots. Par exemple, t'as un bout de tissu et tu l'attaches comme tu veux. Tu peux retourner. T'as un motif à l'intérieur du maillot, t'as un motif à l'extérieur. Tu peux changer comme tu veux. C'est hyper ajustable. Du coup, pour toutes les morphologies, je trouve ça trop bien.
2: Ah, chambé.
1: Donc voilà, si jamais vous cherchez des petites marques sympas, je vous le conseille.
2: Très bon délire.
3: Ah ouais, c'est comme si tu t'habillais en rideau.
2: Ouais, non, mais c'est vrai. T'as une fringue et tu fais. Je trouve ça très bien.
1: Autre jeu, autre chose, je voulais vous parler d'un jeu, c'est le jeu Paralives. Alors, ce jeu-là, c'est un jeu qui veut être le concurrent direct des Sims 4.
2: Okay.
1: C'est un jeu de simulation de vie indépendante. Il est déjà sorti, il est sorti le 25 mai, donc vous pouvez déjà y jouer sur PC et Mac. Et en gros, la différence avec les Sims, c'est que toutes les mises à jour et extensions seront gratuites. Ah. Parce que les Sims, au total, si vous payez tous les packs plus toutes les extensions, je crois qu'il y en a pour 1400 ou 1500 euros. Hein.
2: Le jeu
1: de base est gratuit, les Sims 4, mais tous les packs extensions sont payants.
2: C'est les add-ons qui coûtent cher, en fait. Ouais.
1: Exactement. Okay. Et là, franchement, ce jeu a l'air vraiment super. Il y a plein de choses qu'on peut pas faire dans les Sims que dans ce jeu-là, on peut faire. Genre les meubles, on peut. Quand vous achetez un canapé dans les Sims, vous pouvez pas l'agrandir. Là, vous pouvez vraiment l'agrandir, même l'arrondir si vous voulez. C'est vraiment cool.
2: Mais
1: voilà,
2: très bien.
1: C'est mes petits trocos.
2: On aime beaucoup. Merci la Momo.
1: Je vous en prie.
2: Je vais me commander le livre, je te le dis tout de suite là. Le livre où tu commences par la fin ou le début et après.
1: Il coûte 24 euros. Voilà.
2: Ah oui.
1: Mais c'est un gros livre par contre.
2: Si c'est un gros livre, ça va.
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0: direction les vacances séparés alors qu'on est en couple. On va donner notre avis, mais tout de suite, on accueille Mélodie, tout d'abord au standard, qui a 36 ans, qui est du côté de Magny-Saint-Médard. Salut Mélo.
1: Salut, bonjour la suite.
2: Coucou Mélo.
0: Mélodie, sois la bienvenue ce matin sur Fun Radio. On parle de ça, là, de ce sujet à l'arrivée des vacances d'été.
1: Ouais.
0: Nouvelle tendance qui apparemment cartonne aux États-Unis, c'est de partir, alors qu'on est en couple, séparé en vacances. Attention, quand on dit séparé, tu vois, par exemple, ce week-end, moi, j'étais pas avec ma meuf, entamant une vie de garçon, c'est pas tout à fait ça. C'est volontairement se dire, chérie, j'ai envie de partir seule en week-end, en vacances, je sais pas, début juillet, je pars une semaine toute seule ou avec une copine, toi, pars de ton côté, et voilà. Qu'est-ce que t'en penses, toi, Mélodie?
1: Alors, moi, je trouve ça hyper intéressant, sauf que dans mon cas, moi, ça fait 10 ans que je suis en couple avec mon amoureux, deux enfants, tout va bien.
0: Ouais.
1: J'aimerais bien être cette nana qui part avec son sac à dos tout seul à la découverte d'un pays.
0: Ouais.
1: Sauf que, en fait, on n'est jamais parti en vacances ensemble encore depuis 10 ans.
0: Ah.
1: Donc, je me dis quand même, tu vois, les premières vacances, j'aimerais quand même les passer avec lui. Alors après, on n'est pas à l'abri de...
0: Bien sûr.
1: Au bout de 2 jours, de dire finalement,
2: c'est
1: pas la peine.
0: Non, mais attends, partir en vacances en couple, la toute première fois, c'est pas si simple.
3: Ah,
0: honnêtement,
3: oui.
0: c'est pas si évident. Donc je comprends, là, c'est un peu différent, mais parce que toi, t'es jamais encore parti avec lui.
1: Pour l'instant, en tout cas.
0: Ouais, ok, donc pour l'instant, toi, ton objectif vacances, c'est de partir avec lui, là.
1: C'est ça. Alors, Bika, j'ai un message. Aujourd'hui, c'est mon anniversaire et moi, je veux bien tester la maison en Italie.
0: Ah! Alors, joyeux anniversaire, Mélodie.
2: Déjà, bon anniversaire, Mélodie.
0: Oui, absolument.
1: Je peux faire le crash test de la maison en Italie. Je peux faire le test. Ouais.
0: Alors, envoie un petit message sur Instagram. On va voir, on va pouvoir s'arranger. Voilà.
1: Découvrir
0: l'Italie. Ben, fais-le avec grand plaisir, Mélodie. Je t'embrasse. Passe une belle journée.
1: Merci, vous aussi. À bientôt.
3: Bisous. Salut.
0: À bientôt, Mélo. On en pense quoi, Maureen, Lul? Vous, des vacances alors que vous êtes en couple mais pas ensemble?
2: Ouais, moi ça me dérange pas, je m'en fous.
0: C'est vrai?
2: Oui, je peux partir avec mes copines s'il a envie de partir avec des potes ou je sais pas, n'importe qui, peu importe, je m'en fous.
0: Ouais, ok. Non,
2: franchement, c'est que temporaire, les vacances c'est une semaine ou 10 jours ou peu importe, même
0: non,
2: si
0: attends.
2: C'est 3 semaines. J'ai une de mes meilleures potes, elle est partie 3 semaines sans son mec avec ses copines.
0: Ouais.
2: Et c'est ok, tu vois, genre.
0: Mais je suis très d'accord, je trouve ça très ok. Moi, le contexte est un peu différent. Mais on est
3: oui, il y a les enfants.
0: Gosses.
3: Ouais.
0: Et c'est vrai que ça paraît plus délicat.
2: Oui, c'est plus compliqué quand t'as des enfants.
0: Moi, j'ai pas ce besoin de vouloir partir seule. Ma meuf l'a beaucoup. Elle me dit, mais après, c'est une question, il faut trouver dans le calendrier le moment pour le faire, tu vois. Mais je sais qu'elle, elle me répète depuis là 2-3 ans, faut que je me trouve le temps de partir une semaine seule, mais genre, aller me faire un spa, comme partir, pourquoi pas, sac à dos. C'est pas du tout son délire, mais en vrai, elle aimerait bien le faire toute seule, machin. Je trouve ça chambé d'avoir le truc de se dire je pars seul sans mon mec ou ma meuf. Ça, moi, j'avoue que je trouve ça chambé. Lul.
3: Alors nous, déjà, on vit à distance, donc les moments où on pourrait être ensemble pour partir en vacances, c'est un peu sacré. Mais par contre, je pourrais partir seul à un moment où je sais qu'elle est pas dispo et là, il y a pas de souci.
2: Oui, c'est
3: tu
2: ok,
3: vois.
2: Ça ne dérange
3: exactement.
2: Pas.
3: Mais si on a des vacances en commun, c'est un peu sacré le fait d'y aller tous les deux.
0: Tiens, on va prendre rapidement Océane en ligne avec nous, 27 ans. Salut Océane.
4: Salut.
0: Salut Océane. Toi, t'es dans ce délire aussi de je vois marqué sur ta fiche la liberté, c'est important pouvoir faire un peu les choses de son côté. T'es dans ce délire là?
4: Ah ouais, carrément.
2: Ouais, je comprends.
0: Tu l'as déjà fait ou t'as projet de le faire?
4: Ah non, j'ai déjà fait, puis j'ai projet de refaire aussi, mais j'ai déjà fait, oui, avec des amis et tout, partir en vacances, couper un peu en fait.
0: Ouais. En fait,
2: oui, ça crée du manque aussi, c'est pas mal. Hein.
0: Et ben
4: exactement. Ouais, voilà, c'est ça.
0: Exactement. Mais les gens voient ça comme de manière très négative tout de suite. C'est tout le négatif en se disant attends, mais si elle ou il veut partir sans moi, ça veut dire que non. Ça veut dire aussi pour mieux se retrouver parfois. Et c'est normal d'avoir le petit moment de break d'une semaine quand H24 ensemble. Océane, merci d'avoir appelé Fun Radio ce matin-là.
4: De rien. Bon

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0: donne la nouvelle boisson de Squeezie, d'Inox et de Léna. Ça sera sur Fun Radio en direct. Et je vais vous dire pourquoi il faut faire des fautes d'orthographe aussi.
1: Bah non, faut pas.
0: Si, il faut. Tu vas voir. Alors, pas trop. Après, si vous en faites à l'oral, c'est bien grave.
2: Ah oui, il faudrait pas que ça se voie.
0: Allez, hop.
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0: Place à la dégustation de ce délire. On n'a aucun intérêt à le faire. Ils n'ont pas besoin de nous en vrai. Ciao, Énergie est sorti aujourd'hui. Ça a été annoncé sur les réseaux avec une vidéo digne des budgets d'Hollywood.
1: Alors, déjà, prix respecté chez Monoprix, 1,49 la canette.
2: Ah, ça dépend peut-être des Monop, mais bravo à celui de Neuilly-sur-Seine, les Sablons.
0: Et alors, on peut expliquer pourquoi on a pris 2, 4, 6 machins et j'arrive pour.
1: Parce qu'il y en a.
0: 90 euros, il est où Dimitri, c'est barré. Ah, il s'est acheté ses courses pour.
2: Il avait besoin d'une Switch.
0: Je comprends. Bon, on a goûté hors antenne et on va vous débriefer là en direct. Moi, j'avoue, j'ai le goût kiwi concombre. Eh ben franchement les gars, c'est pas ouf.
1: Ah non, ouais, ça va. Bon, on sent le concombre quand même, je trouve, dans la tienne.
0: En fait, je vais être très honnête avec vous. Je vois pas l'intérêt de ces trucs, mais bon, je suis peut-être.
1: Bah, c'est des boissons énergisantes, mais moins sucrées, donc c'est pour éviter de prendre du Red Bull ou de la Monster. Ou d'ailleurs, le Red Bull, c'est assez dangereux en vrai, c'est pas ouf.
0: Ah oui, alors c'est vrai qu'il y a la notion d'énergie, j'oublie peut-être. C'est une boisson.
1: Il y a pas de je crois pas qu'il y ait de taurine dans ce truc-là. J'ai pas l'impression.
0: Arôme naturel, caféine ici, de grains de café.
1: Oui, voilà, il y a de la caféine à la place.
0: Pourquoi le fabrique artificiellement quand on peut l'extraire de grains de café? Oui, bah ça c'est pas con, mais en vrai, c'est peut-être que du coup les autres c'est pas le cas. C'est pas mauvais, mais c'est, j'ai pas un gros coup de cœur, mais c'est pas mauvais. Goût kiwi concombre.
1: Moi, abricot framboise, j'aime beaucoup.
0: C'est bon.
1: C'est fruité, c'est cool, c'est frais. Non, franchement, ça se boit bien.
0: Mon Lul, t'as goûté quoi?
2: J'ai goûté pêche blanche. Franchement, c'est pas mal, mais si je dois être très honnête, c'est ni plus ni moins pour moi que du sirop de pêche et de la limonade.
0: Eh ben, pareil pour le concombre. Il existe des sirops de concombre. Sirop de kiwi, je suis moins sûr. Mais là, j'ai un peu l'impression de boire du délire. Donc 1,49€. Le reste de l'équipe, ils ont goûté ou pas?
2: Non, pas encore.
1: Mais goûtez, il y a double litchi si vous voulez.
2: Après, là pour leur excuse.
0: Litchi?
1: Double litchi.
0: Oh, c'est pas un litchi.
2: Non, c'est deux litchi. Pour leur excuse, ils sont pas non plus hyper frais là. Et je pense que ça se boit très frais comme le Red Bull.
0: Ah, c'est possible.
2: Ça a l'air bon aussi, un double litchi.
0: J'adore le litchi. Ah, ça sent bon. J'ai mis le nez dedans pour ceux qui voulaient goûter. Je goûte en direct, c'est très radiophonique, c'est bien.
2: Bien sûr.
1: Ah,
2: tu fais les bruits des pads.
1: Ah, ouais.
2: On est sur une déception.
0: Étonnant. Double litchi.
1: C'est pas bon.
0: Si vous voulez prendre un verre, parce que j'ai ensucé la canette, hein. Vous comprendrez que ça vous dérange un peu. Mais
1: Non, toi, c'est OK.
0: En vrai, c'est pas si mal. C'est pas si mal. 1,49€, ça le fait bien. Après, je pense qu'il faut pas en boire 15 dans la journée non plus.
2: Non, mais ça reste une boisson énergisante. Hein. Oui. C'est à consommer avec modération.
1: Exactement.
0: Par contre, bravo à Squeezie pour le coup, Inox et Lena, parce que embouteillé en France, c'est de la stevia. Il y a moins de sucre, des arômes naturels et non pas artificiels. Les goûts sont élaborés à partir de mélanges d'arômes naturels. Donc ça se veut quand même être un produit bio. J'en sais rien, mais en tout cas plutôt respectueux de l'environnement et tout. Bon, c'est validé du coup par la suite.
2: C'est carrément validé.
1: Oui.
0: À ce prix-là, 1,49€. Et on n'a pas eu les chips de McFly et Carlito, mon Dimitri, il n'y avait pas.
3: Non, j'en ai pas trouvé, mais je vous ai pris des brettes à la place.
1: Oui, c'est gentil, elles sont super bonnes.
2: Bah, elles sont toujours aussi bonnes, hein, donc bravo Brett.
0: Bravo Brett. On a hâte de dire bravo McFly et Carlito, mais on les a pas. On les a pas, les chips. Bon, demain, on verra. On va se faire des petits happenings. N'hésitez pas à sortir des marques, comme ça on les goûte tous les jours.
2: Ouais.
0: Il y a vraiment, je m'adresse vraiment à toutes les marques.
2: Et il y a bientôt les sucettes boulettes de viande de chez Ikea.
1: Ah
2: là.
1: Ouais,
2: c'est samedi. Samedi en distribution dans les magasins Ikea gratuitement.
0: C'est vrai?
1: Pissez-vous pour aller à Ikea samedi?
2: Il y a un monde. J'ai trop envie de goûter cette sucette, je suis trop curieux.
0: Il y a un monde où j'ai besoin d'y aller, donc c'est pas impossible. S'il y en a, j'en ramène.
1: Merci bien.

0: La playlist de la suite ce matin, elle est d'actu. Week-end compliqué en mode teuf, besoin de calme.
1: Ouais.
0: Mais ça vaut pour la fête, pour la intense sur le PSG. Et
1: bien sûr.
0: On a besoin de calme là aujourd'hui.
2: Ouais. Oui. On redescend.
0: On redescend un peu, exactement. Voilà. On va vous faire la playlist des sons. Pas triste, pas chiant. Non, plutôt calme, mais cool. Ça sera là dans moins de 10 minutes. Pour l'instant, parlons de ces fautes d'orthographe. À votre avis, pourquoi, Boris Delul, c'est bien de faire des fautes d'orthographe?
2: Bah, pour pouvoir se corriger derrière. Je sais pas.
0: Bravo, Maureen. Mais c'est pas ça.
1: Non, pour que la personne à qui on écrit le message puisse ramener sa science et se dise.
0: Ah, mettre en valeur les gens en
1: face. Exactement.
0: Tu sais que moi, je reprends très souvent ma fille.
1: Oui.
0: Génération, c'est compliqué, hein, les gamins de 12 ans là, parce que voilà, les téléphones, les machins et tout. Alors bien qu'elle ait pas les réseaux, mais je la reprends systématiquement, ça la saoule, je le sais.
1: Bah oui.
0: Et je la reprends, tu vois,
1: c'est
0: sur
1: important.
0: Le SES,
1: c'est
0: CES, tu vois. Ouais. Je dis attention, pense bien à te faire le lien de machin, parce que tu dis si tu reprends pas, c'est compliqué. Non, tout simplement que les amis, à l'ère de l'IA, faire une faute de frappe n'est plus signe de paresse, mais c'est la preuve d'une empreinte humaine. Assure le journal The Atlantic aux États-Unis. En fait, aujourd'hui, tout le monde utilisant l'intelligence artificielle pour tout un tas de raisons, des retours de mails, tu vois, chat GPT, tout le monde en mode machin. Tiens, j'ai reçu un mail de, je sais pas, les impôts, voilà, ouais. Machin. Il faut que je leur demande un truc. Ah, chat GPT, qu'est-ce que machin? Il fait le mail, tu copies-colles, t'envoies. Je jette pas la pierre, moi, le premier. Parfois, pour certains trucs très administratifs, j'ai pas les refs, donc je demande à chat GPT et je renvoie un derrière. Mais c'est toujours important de reprendre et de remettre la main dessus. Attention, ça veut pas dire qu'il faut faire 17 fautes d'orthographe non plus.
1: Mais il y a des fautes qu'on fait tous, toutes et tous à chaque fois. C'est quoi le mot sur lequel vous butez à chaque fois? Moi, c'est gaufre. J'ai envie de mettre deux F.
0: Mec, merci.
1: Bah oui.
0: Mais non, mais ça va pas, gaufre.
1: Non, c'est,
0: F.
1: Oui, c'est mal fait.
0: Mais c'est très, très nul, ça. Je sais pas qui a écrit ce truc de gaufre.
1: Thierry Gaufre.
0: Ah, bah oui, tout simplement. Maureen, t'as un mot?
2: Je sais pas, non. Non, moi, c'est plutôt Philippe. Je sais jamais s'il y a un L, deux P.
0: Ah oui, d'accord.
1: Ah oui, c'est le nom de mon papy.
0: C'est vrai.
2: Et du coup, c'est un L ou deux P?
1: Un L et deux P.
0: Bah, ça dépend, parce que t'as Philippe, le papy de Lul, et puis t'as Philippe.
1: Ouais.
0: F-I-L-E-P.
1: Ah ouais, bien sûr.
0: Colombia.
2: Non, mais en vrai, il y a des mots, c'est sûr. Moi, je fais tout le temps des fautes.
0: Moi, c'est le deux L exceptionnellement, tu vois ce que je veux dire?
1: Ah oui, il est chiant ce mot.
0: En fait, j'ai parfois c'est trop long. Ouais. Donc, je me dis, vas-y.
1: Notamment.
0: Ah, notamment.
1: Horrible.
0: Oui, oui, notamment.
2: Accueil, je sais jamais où mettre le U.
1: Ah, bah, après les deux C.
0: Ouais.
2: Bah, moi, je mets le E d'abord.
0: Bah, non, il y a le E d'abord.
1: Ah ouais.
2: Mais voilà, tu vois. Okay.
0: Voilà. Bon, on est un peu con, mais au moins on n'utilise pas de ChatGPT, les amis. Donc, pour les CV, les lettres de motivation, vous le saurez maintenant. Faites quand même une petite faute qui permet un S mal placé, par exemple. Ça permet au recruteur de se dire, waouh, je saigne des yeux. Mais d'un côté, c'est vraiment le gars ou la meuf qui a écrit sa lettre.
2: Ouais, mais non, mais faites pas exprès de faire des fautes non plus. Hein.
1: Pour moi, c'est une prise de risque hein, quand même.
0: Ouais, moi, je pense qu'il faut en glisser, mais une seule, bien sentie, pas la grosse faute qui fait mal aux yeux. Ouais. Tu vois, la petite, quoi, tu vois. Non,
2: je suis pas convaincu de ouf. Hein.
0: Ok. Bon, bah écoutez, le faites pas alors, tout simplement. La playlist, les amis, ça arrive. Le week-end compliqué, là, en mode teuf, mais on a besoin de calme. Quelle musique on écoute? La réponse tout de suite sur Fun Radio.
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0: Est-ce que vous savez, Maureen Ellul, pourquoi, là en plein Roland-Garros, les Français sont... Non, pas du tout. Pourquoi on compte en 15, puis 30, puis 40?
1: Non, qu'on sait pas, mais qui va nous le dire, lui?
0: Bon, je sais pas.
1: Hein?
0: Bah, non, je pensais que vous le saviez, ça m'arrangeait bien, mais comme je le sais pas non plus.
2: Ah non, si je le sais.
1: Greg Guillotin.
0: Et regardez autour de vous, il y a plein de caméras.
3: Wow. Moi, c'est vraiment une blague de tonton, ça, de ton âge, quoi.
0: Bien sûr. Ouais. Ils ont mon âge, tes oncles?
3: Ils sont un peu plus vieux.
0: Ouais.
1: Okay. Les miens sont plus jeunes.
3: Ah non, ceci dit, j'en ai un qui est pas si loin de toi.
0: Bah quoi, ça veut dire quoi?
3: Bah il va avoir 50 ans.
0: Bah les gars.
3: Il a que 8 ans de plus que toi.
0: Bah donc, pardon, excuse-moi.
3: Bah c'est pas beaucoup, hein, 8 ans.
1: Ah non, c'est pas énorme.
0: Non, c'est pas énorme.
3: C'est
0: je suis en train de manger des chips, hein, je vous dis.
1: Ouais. Là, j'ai ton rendez-vous proctologue.
0: Pourquoi faire?
3: Ah oui, c'est vrai.
1: C'est bientôt.
3: C'est pas aux 40 ans le.
1: Non, c'est 50.
0: Ah oui, le finger.
3: Non, où tu dois envoyer ton caca par la poste.
0: Attends. À qui?
3: À des labos, mais tu sais, ils analysent tes selles. Bah oui, bah.
0: Ah,
1: bonjour, j'ai un colis.
0: Le relais colis, mec.
3: Mais tu reçois une enveloppe, tu fais pas ça comme ça, quoi.
1: Ah ouais, mais attends.
0: Oui, bah je me doute qu'il faut le mettre dans une enveloppe, c'est pas un truc transparent.
3: Tu sois...
0: Chrono poste, livreur chrono, là.
1: C'était vous pour le Vinted.
0: Et puis après, le week-end à Ibiza, je peux te déblairer,
1: ouais.
0: Faut pas y aller, hein. Bon,
3: ouais,
0: okay.
3: C'est bientôt, quoi.
0: On en revient, voilà.
1: Ah ouais, on parlait de tennis.
0: Oui, c'est vrai qu'on parlait de Roland-Garros. Bon, je vous dirai avant midi pourquoi on compte comme ça de 15, 30,
1: d'accord.
3: 40. Ok.
0: Voilà. En attendant, c'est la playlist. La playlist. Vraiment, je mange des chips, je vous dire. J'ai faim.
3: Ouais, c'est okay, pareil, hein. J'ai faim.
0: On a goûté les soirées de.
3: Tu sais que c'est un peu énergisant, je pense que c'est en train de faire effet gain.
0: Ouais, ouais, il y a un truc qui est. Les boissons énergétiques, je vais y arriver. De. Ciao, énergie. Et du coup, on a des chips et voilà, on est en train de faire l'apéro. Bref, là n'est pas la question. Playlist de la suite. Leçon, week-end compliqué en mode teuf. Le menton.
3: Oui.
1: Ouais.
0: Voilà, on a besoin de calme. Qu'est-ce qu'on écoute comme musique? Lul.
1: Il me faut un son qui me rappelle la teuf, mais qui d'un côté est chill. C'est Klingand, Jubel.
0: Attends, je l'ai pas.
3: Jubel.
0: Bah. Je l'ai pas calé.
3: Oh là, mais tu fais une nif-naf, là.
1: C'est nif-naf, ouais.
0: Mais attends, il est là.
3: Mais ouais, c'est pas celui-là. À travailler. Hein.
0: Bon.
1: Bah, c'est vachement bien, ça. Non, toi, je sais ce qui t'agace. Le saxophone.
0: Oh là là, mais alors ça, mec. Là, je le trouve, lui, attention, hein, son
3: c'est
0: saxo,
3: vrai
0: là.
3: Que c'est détente, mais pour moi, c'est encore trop énergétique, là.
0: Mais ouais.
1: Ah ouais.
3: Ouais.
1: Ah, je le trouve dur en affaire, monsieur, dame.
3: Non, non, mais moi, c'est vraiment le son. J'ai besoin d'être en slip sur le canapé et il n'y a pas de bruit, quoi. C'est.
0: Ouais, ouais.
3: C'est chill,
0: tu alors que là, bah, t'es là, pas en slip sur
1: bah,
0: le canapé.
1: Bah, si, tu peux être en slip.
0: Non.
1: Bah, si, moi, je fais le saxophone avec.
0: Solo. Non, j'avoue, le là, il. Non, vraiment, je tourne mieux à
3: chier. Mais non, c'est un son chill agréable, mais c'est encore trop bruyant pour moi.
0: Ouais, c'est vrai. Maureen, c'est quoi ton son?
3: Eh bah, du coup, moi, j'ai choisi un son de Yumi Zuma et le titre, c'est Astral Projection. Voilà. Là, on est posé, tu vois. Je suis dans un hamac, même.
1: C'est chier un peu, non?
3: Mais non, mais c'est chill. C'est, bah, si on se repose, quoi.
1: Non, bah.
3: Bah, si, c'est super.
0: Non, mais. C'est vrai que c'est un peu mouduge.
3: Est-ce que c'est pas un son un peu sieste, ça?
0: Oui.
3: Voilà. Mais c'est ça qu'on veut.
1: Imagine la dame, là, venir susurrer dans ton oreille pendant ta sieste.
3: Oui.
0: Non, par contre, le clip, il est très chelou. Moi, il me met une crise d'angoisse. Hein,
1: ouais, tout de suite. Oui, c'est une terreur nocturne.
3: J'avais jamais vu le clip.
0: J'ai l'impression d'être perdu à Ibiza et de pas retrouver mes potes.
1: Ah, mais pourquoi il y a des orteils?
0: Allez mater le clip de Yumi Zuma, il est très chelou. Moi j'avais choisi un son, mais je crois que je l'aime plus ce matin.
3: Vas-y.
0: Sébastien Tellier, la ritournelle, parce que pour moi c'était. Mais en fait, je crois que ça va m'oppresser le piano.
3: Vas-y. Non.
0: Ah si, non, ça va.
3: Non, moi ça me saoule. Il parle trop.
0: Bah non, il chante une minute sur les 7 minutes du titre.
3: Ah, c'est
1: bah
3: trop.
1: Oui, mais qu'est-ce qu'elle est chiante cette nuit.
0: Vous abusez.
3: Non, mais.
0: Non,
3: tu sais,
0: bien.
3: En plus, il chante en ni ni ni. Tu vois ce que je veux dire?
0: Ah oui.
3: Et t'as pas envie de ça quand tu fais la sieste?
0: Ouais.
1: T'imagines un duo entre lui qui fait ni ni ni, la femme d'avant qui fait na na na na, et moi avec mon saxo? T'imagines? Voilà, ça.
3: À l'angoisse! À l'angoisse!
0: J'ai une crise d'angoisse. Je suis pas bien du tout.
3: En fait, je crois qu'il nous faut juste du silence.
0: Oui. 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
1: Hello, hello tout le monde, et puis surtout bienvenue cet après-midi en ce mardi 2 juin sur Fun Radio. Il est tout pile 16h à La Réunion, et je chope par exemple à la sortie des bahuts hein, et à la sortie du boulot pour terminer la journée ensemble avec notamment du bon son, vous en doutez. Et avec quoi on commence l'émission aujourd'hui? Un duo entre Angel et Justice sur Fun.

0: L'album Out Loud est sorti le 13 mars 2026 et depuis il cartonne. Hein. On y retrouve notamment sur cet album Getaway. Vraiment, je vous invite à découvrir l'album de Valentin Brunel, plus précisément de Kungs. C'est le son qu'on vient de s'apprécier, hein. Getaway sur Fun Radio. Pour la suite, on va retrouver un son qu'on risque beaucoup d'entendre dans les semaines à venir. La collab entre Martin Garrix et Ed Sheeran, Repeat It, c'est juste après ça sur Fun Radio.
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1: Il est 17h à La Réunion et pour le coup, je vous souhaite de passer une excellente fin de journée de mardi 2 juin avec nous sur Fun Radio. On a deux cadeaux pour vous dans cette heure. Des places de ciné pour l'objet du délire à vous offrir dans un instant. Et puis tout de suite, on vous offre aussi 40 minutes de son dance music en non-stop avec sur le départ Oria et Soa Mondaine sur Fun. Enjoy.

En 2012, ce son il a tourné dans tous les clubs de La Réunion et beaucoup, notamment sur Fun Radio. Cette collab entre Justin Bieber et Nicki Minaj, hein, qu'on ne présente plus puisque tout le monde la connaît, Beauty and the Beast. On est en plein cœur de 40 minutes de son dance music en non-stop et forcément, on a encore des très très bons sons électro-dance à vous offrir pour la suite, notamment Talk to You. C'est l'un des coups de cœur de toute l'équipe de l'après-midi. Il arrive dans un instant, on sera aussi le brésilien Alok avec All By Myself et autre grand DJ qui arrive maintenant avec son nouveau single Destiny, c'est Alesso sur Fun Radio Réunion.

0: Après les planches de Danse avec les Stars, il nous offre donc cette collab exceptionnelle. Hein. Jungly et Emma sur ce son qu'on vous fait découvrir depuis quelques temps sur Fun Radio. C'était juste un peu, juste un peu de temps qu'on vous laisse pour vous inscrire dès maintenant, justement pour vous offrir des places de ciné, hein, comme premier, pour aller voir notamment cette comédie dramatique qui est sortie dans nos salles depuis mercredi. L'objet du délit avec Daniel Auteuil, il y a deux places à gagner juste en envoyant le mot fun par SMS au 7010. Bonne chance. En attendant, pour la suite, on va revenir avec la revisite du son de Mylène Farmer, un Désenchanté 3000, signé Blaster Jax et Kate Ryan. Ce son débarque juste après la pause et on se fera juste derrière Chico Rosé avec Somebody's Watching Me sur Fun.
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1: Merci d'entamer cette belle soirée de mardi 2 juin avec nous sur Fun Radio. Et pour vous en remercier, vous le savez, on aime bien vous offrir des sessions de 40 minutes de son dance music en non-stop. Et c'est ce qui arrive maintenant avec dans le quart d'heure Afrojack, Kygo pour What's Love Got To Do With It et Bébé Rexha maintenant pour New Religion sur Fun.

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Funback sur Fun Radio, et vous en doutez, on va continuer tranquillement 40 minutes de son dance music en non-stop avec Just Jack Style John qui arrive dans le quart d'heure pour Turn the Light Off et Mickey. Ça c'est maintenant. Ça pique un peu quand même sur Fun.

0: Excellente fin de journée. C'est une nouveauté Fun Radio qu'on vient de s'apprécier pour terminer 40 minutes de Sundance Music en non-stop. Le dernier Alok avec Dive Into Me. C'est ce qui va arriver pour la suite. Une collab exceptionnelle entre Sabrina Carpenter et Madonna. Bring Your Love sur Fun Radio.
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version 2026, on va dire, de ce son de Star Sailor. Au départ, au fun bar qui leur visite, Fort to the Floor sur Fun Radio Réunion. Et c'est d'ailleurs là-dessus que je vais vous dire bye bye et que je vais vous donner rendez-vous demain. On sera là au rang 4 entre 16h et 19h. Demain, ça c'est promis, avec plein de bonnes choses pour vous, notamment vu qu'en plus demain c'est mercredi, bah, de nouveaux films qui vont arriver dans nos salles. Et donc, on va faire une petite sélection de ces films et en choisir le meilleur pour vous proposer d'aller le mater gratis avec la personne de votre choix. Mais pour savoir de quoi il s'agit, rendez-vous demain, 16h, 19h. En attendant, on va se quitter avec cette collab entre Sébastien Ingrosso et Céline Dion, l'une des plus belles voix du monde, si ce n'est la meilleure. Voici A New Day sur Fun Radio. Bonne soirée tout le monde et à demain.

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